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2: Dénonce la violence des colons en Cisjordanie occupée et qui veulent donc restreindre le commerce avec ces colonies. On tentera de comprendre si ce genre de sanctions peut vraiment faire du mal à l'État hébreu. À la une également, le tout premier sommet international sur l'espace, il s'ouvre aujourd'hui à Paris. Un scandale de corruption qui fait beaucoup de bruit en Russie. Un haut gradé de la police de Moscou est accusé d'avoir détourné des stocks de carburant alors même que les stations-service en manquent cruellement. On va parler aussi du procès en appel des

0: Assistant d'eurodéputé du Modem qui s'ouvre aujourd'hui en France, séquence compliquée pour l'ex-premier ministre François Bayrou. Le tabagisme passif recule dans le monde, sauf en Afrique. On essaiera de comprendre pourquoi. Et puis la quête du triplé qui commence pour le Paris Saint-Germain qui entame ce soir sa phase de groupe de la Ligue des champions de football. Une nouvelle ambassade pour Israël, elle ouvre aujourd'hui en Slovénie, quelques mois après le retour aux affaires là-bas du Premier ministre nationaliste Janez Janša. Les deux pays actent ainsi le réchauffement de leurs relations, ce qui est loin d'être la tendance générale en Europe. C'est même plutôt le contraire, car hier, 12 pays majoritairement européens, dont la France et l'Espagne, mais aussi le Canada, ont fait part de leur intention de sanctionner le commerce avec les colonies israéliennes en Cisjordanie occupée, dénonçant là-bas l'intensification des violences commises par les colons. Le chef de la diplomatie britannique parle d'un nettoyage ethnique et annonce que les sanctions de son pays viseront aussi, je cite, des entreprises et des individus qui fournissent des services permettant l'expansion des colonies. Israël a répliqué, consulat britannique fermé à Jérusalem et interdiction d'entrée aussi dans le pays pour 12 personnalités britanniques qualifiées d'antisémites. Reste que la pression s'accentue sur l'État hébreu, mais est-ce que ça aura vraiment des effets? Pas sûr, Nicolas Falaise.
1: La rapidité et l'intensité de la réponse israélienne montrent que le gouvernement n'a aucune intention de changer d'attitude. Rien de surprenant de la part d'une coalition qui promeut la construction dans les colonies et qui permet aux colons violents d'agir dans la plus grande impunité. En outre, les sanctions annoncées ce mardi seront difficiles à appliquer. Leur impact économique s'annonce donc incertain. C'est avant tout un message politique qu'adressent les 12 pays qui cibleront les produits des colonies. Message qui peine à fédérer. L'Union européenne, par exemple, reste divisée sur l'attitude à adopter vis-à-vis du gouvernement israélien. Seule une poignée de pays membres ont choisi de sanctionner le commerce avec les colonies israéliennes, une mesure pourtant conforme au droit international qui rappelle sans cesse que la colonisation est illégale. Ces dernières années, des sanctions déjà ont visé des colons violents et des organisations les soutenant, sanctions européennes, britanniques ou encore canadiennes. Force est de constater qu'elles n'ont en rien freiné la recrudescence d'attaques contre des civils palestiniens en Cisjordanie occupée.
0: Précision de Nicolas Falaise. Et en tout cas, les États-Unis ne vont pas faire comme les Européens, dit Marco Rubio. Si le secrétaire d'État américain reconnaît des tensions entre colons israéliens et palestiniens en Cisjordanie, il exclut l'idée de sanctions donc de la part de son pays. Les États-Unis, dont une base militaire en Jordanie, a été attaquée par l'Iran, qui s'en serait aussi pris à 2 bateaux et 10 pétroliers américains dans le golfe Persique. C'est ce qu'affirme en tout cas Téhéran. Une réponse aux frappes américaines hier, qui ont elles-mêmes visé des pétroliers iraniens. Les gardiens de la Révolution parlent de lourds dégâts en Jordanie, qui, elle, semble plutôt relativisée. Elle dit avoir été visée par 20 missiles iraniens, affirme en avoir intercepté 18. Les deux derniers seraient tombés dans des zones désertes. Et cette guerre, et ces guerres même que l'on évoque, c'est vrai, très souvent sur notre antenne, eh bien elles sont désormais de plus en plus indissociables de l'espace et des constellations de satellites qui y gravitent. Et parmi ces constellations, il y a notamment celle-ci, IRIS-CARE, censée permettre aux Européens de disposer de communications par satellite sécurisées et souveraines, ces communications. Il en sera beaucoup question tout à l'heure à Paris, où s'ouvre le sommet international sur l'espace. C'est le premier du genre, Franck Alexandre.
2: Multiplication des capteurs et essor de la robotisation du champ de bataille pour garantir les flux de communication. La guerre moderne passe désormais nécessairement par l'espace. En Ukraine, le réseau américain Starlink s'est déjà imposé comme la Rolls des systèmes de communication pour les états-majors. Et lorsqu'en 2025, l'armée russe en a été privée, ses forces ont alors rencontré d'immenses difficultés. En France, pour avoir de l'internet à haut débit, les armées utilisent aussi Starlink, mais seulement pour leurs exercices. Pour les opérations, les militaires basculent obligatoirement sur le réseau OneWeb de l'opérateur Eutelsat. Et toutes les grandes armées veulent désormais leur propre réseau. La Russie a récemment annoncé le lancement de Razvet et la Chine ambitionne de mettre en orbite 13 000 satellites pour l'armée populaire de libération. Quant à l'Europe, elle déploiera en 2030 la constellation IRIS-CARE. Le réseau comptera 264 satellites en orbite basse et 18 satellites en orbite moyenne. Ce ne sera donc pas une méga constellation, mais elle permettra aux Européens d'être souverain sur ce segment clé.
0: Et le sommet international sur l'espace, c'est jusqu'à demain. À Paris, on aura l'occasion d'en parler tout à l'heure avec notre grande invitée, Anne Aanesland, présidente de ThrustMe, société française qui conçoit des systèmes de propulsion électrique pour satellites. Elle répondra à Andréane Mellard après le journal de 6h en temps universel. Alors que les frappes russes ont repris en Ukraine après une courte accalmie, le président ukrainien Volodymyr Zelensky est arrivé hier soir en Norvège. Il assistera tout à l'heure aux obsèques du roi Harald V et annonce aussi qu'il rencontrera le gouvernement norvégien pour parler de défense antiaérienne afin de lutter contre la Russie. La Russie secouée par cette affaire de corruption qui choque beaucoup dans le pays. Un haut gradé de la police de Moscou est accusé d'avoir détourné, et ce pendant plusieurs mois, des stocks de carburant. Alors si ça choque autant, c'est évidemment parce qu'il s'agit d'un haut gradé, mais aussi parce que c'est révélé au moment où le pays souffre d'une grave crise d'approvisionnement dans ses stations-service, Thomas de Saint-Léger.
3: L'homme au cœur de l'affaire est le général Sergueï Malkov, responsable logistique au ministère de l'Intérieur, arrêté, placé en détention provisoire avec deux de ses subordonnés. Il est accusé d'avoir dérobé, entre mars et septembre de cette année, des centaines de litres d'essence et de gazole destinés au commissariat de Moscou, valeur estimée par les enquêteurs 1 million d'euros. Le carburant saisi était ensuite vendu à un distributeur propriétaire d'une soixantaine de stations-service. Le patron de ce groupe complice dort lui aussi en prison. Il aurait profité de son trafic pour proposer des prix à la pompe exorbitants dans un contexte de crise du carburant. Le stratagème est en effet déployé du printemps à l'été, au moment où les frappes ukrainiennes sur les raffineries ont des conséquences partout dans le pays. Des restrictions sont alors imposées pour éviter les pénuries. Les files d'attente s'allongent devant les stations-service et des véhicules de police se retrouvent même à court d'essence. Au-delà du simple larcin, c'est donc une faute morale lourde dans la Russie d'aujourd'hui. Aujourd'hui, les réactions sur les réseaux sociaux sont parfois très violentes. Les trois fonctionnaires ont été radiés et resteront en détention jusqu'au 5 novembre au moins.
0: RFI, il est 6h07 à Paris où la cour d'appel se penche à partir d'aujourd'hui sur l'affaire dite des assistants d'eurodéputés du Modem. Un parti créé en 2007 par l'ex-premier ministre français François Bayrou qui doit lui-même comparaître devant la cour. En première instance, si sa formation politique centriste et ses co-accusés avaient été lourdement condamnés, lui avait bénéficié d'une relaxe. Mais pas sûr que ça se reproduise en appel, Marie-Casa Debé. Les doutes émis par les magistrats pourraient lui coûter cher.
4: Début 2024, François Bayrou ressort soulagé du tribunal correctionnel de Paris. Pour l'ancien Premier ministre, c'est la fin d'un cauchemar de 7 ans depuis les premiers actes d'enquête qui lui ont valu son départ précipité du ministère de la Justice. Mais le patron du parti Modem est relaxé au bénéfice du doute. À l'énoncé du délibéré, le président du tribunal précise que François Bayrou a probablement autorisé un système d'emploi fictif, mais qu'il est impossible à ce stade de le prouver. Ses co-accusés, eux, sont condamnés pour avoir utilisé entre 2005 et 2017 des fonds européens pour rémunérer des assistants parlementaires qui travaillaient en réalité pour le Modem. Si en appel François Bayrou était finalement condamné, c'est surtout sa réputation et son héritage politique qui seraient entachés. Le triple candidat malheureux à la présidentielle a annoncé qu'il ne se représenterait pas en 2027, tout en souhaitant s'investir aux côtés d'un candidat centriste. François Bayrou sort déjà de plusieurs mois de débâcle. L'affaire Betarame, un scandale sexuel dans un établissement privé catholique, son départ de Matignon après un vote de défiance de l'Assemblée nationale et son échec aux élections municipales à Pau, dont il était le maire depuis 12 ans.
0: Précision de Marie-Casa Debé. Le tabagisme passif recule dans le monde. Le tabagisme passif, c'est le fait de ne pas être fumeur, mais d'inhaler quand même involontairement donc la fumée dégagée par les fumeurs qui sont autour. Une vaste étude s'y est intéressée, publiée hier dans The Lancet Public Health. Ça a quand même provoqué plus d'1,5 million de décès prématurés en 2023, mais ça recule, je le disais, quoique pas partout. En Afrique, c'est le contraire, ça augmente. En cause notamment, Christina Okello, des lois anti-tabac encore trop peu appliquées.
5: C'est en Afrique subsaharienne, mais aussi en Afrique du Nord et au Moyen-Orient, que l'exposition au tabagisme passif augmente le plus fortement. Plusieurs pays africains ont pourtant adopté des interdictions de fumer dans les lieux publics. Le principal problème, c'est leur application, explique Emmanuelle Béguineau, directrice du Comité national contre le tabagisme.
6: Il y a pas mal de lieux où normalement il est interdit de fumer, et en fait, cette mesure n'est pas respectée, tout simplement parce qu'il n'y a pas de contrôles qui sont effectués. par les corps de contrôle désignés et donc il n'y a pas de sanctions et donc du coup il y a un relâchement qui s'opère.
5: Première victime de ces protections insuffisantes, les femmes et les enfants, exposés aussi bien dans les lieux publics qu'à l'intérieur de leur foyer. Et lorsque les États africains tentent de durcir leur politique, ils font face à un autre obstacle, la puissance de l'industrie du tabac.
6: Ils sont aussi, il faut le dire très clairement, confrontés à un lobby du tabac très très puissant et qui interfère tout le temps pour affaiblir les politiques publiques. Et en Afrique, c'est très compliqué parce que il manie beaucoup la menace du contentieux. Donc, des fois, il y a des problèmes au niveau des gouvernements dans les équipes des ministères de la Santé. Des fois, ils n'ont pas tout simplement de ressources humaines, de juristes qui puissent finalement répondre à ces menaces.
5: Des pays comme le Kenya, le Burkina Faso ou le Sénégal tentent néanmoins d'avancer, soutenus par une société civile active. Une mobilisation essentielle pour faire contrepoids au lobby du tabac.
0: Christina Okello, on se quitte avec du football suite de la première journée de la Ligue des Champions qui a repris hier avec notamment la victoire du Real Madrid 2-1 face à l'Inter Milan. Dortmund l'a emporté face à Villarreal 3-2. À suivre aujourd'hui, ce soir, l'entrée en lice du double tenant du titre, le Paris Saint-Germain qui accueille le Slovan Bratislava. Les Parisiens partent en quête d'un triplé, Eric Mamrut.
7: C'est très difficile de gagner une déjà, gagner deux c'est encore plus, gagner trois c'est hyper difficile et très peu des équipes qui ont fait.
8: Elles sont trois équipes précisément, Monsieur Marquinhos, à avoir déjà remporté trois Ligues des Champions d'affilée. L'Ajax d'Amsterdam, le Bayern Munich et le Real Madrid à deux reprises. Et pour espérer devenir la quatrième, le capitaine du PSG connaît la méthode.
7: Nous, on doit savoir que tout ce qu'on a fait et qu'on a gagné, c'est dans l'histoire et dans le passé. Si on veut gagner encore une fois, on doit maintenir notre niveau d'exigence parce que les autres équipes, on a vu, ils ont tous essayé d'améliorer les effectifs. Je pense qu'encore cette saison, ça sera encore plus difficile que les autres.
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2: Secteur privé, quel rôle pour l'Europe? On parle aussi de l'Afrique qui veut se tailler une place dans le secteur. D'abord, c'est votre journal. Bonjour Julien Coquelrohem.
3: Bonjour Andréane. À la une de l'actualité, des mesures qualifiées d'antisémites en Israël où les autorités annoncent déjà des représailles. 12 pays dont la France, le Royaume-Uni et le Canada ont annoncé hier vouloir imposer des sanctions sur le commerce avec les colonies illégales en Cisjordanie occupée. Reportage dans l'une d'entre elles dans un instant. À la une également, une nouvelle nuit de frappe entre l'Iran et les États-Unis et le pétrole qui se rapproche des $100 le baril. L'inflation caillou dans la chaussure de Donald Trump à l'approche des élections de mi-mandat aux États-Unis. Le président américain tente de galvaniser son électorat avec une convention nationale du Parti républicain aujourd'hui à Dallas. On part aussi au Kenya, la polémique qui continue dans le pays après les menaces de William Ruto contre les petits commerces tenus par des étrangers. Et puis ils fêtent cette année leurs 30 ans et amusent toujours les petits comme les grands.

0: Les Tamagotchi, toujours stars au Japon, à la fin de cette édition.
1: Prendre des mesures pour empêcher la situation de se détériorer davantage.
0: La décision de 12 pays annoncée hier d'imposer des sanctions au commerce avec les colonies illégales en Cisjordanie occupée face à l'accélération de la colonisation israélienne et aux violences accrues contre les habitants palestiniens du territoire. La France, le Canada, le Royaume-Uni et 9 autres pays européens disent vouloir prendre des mesures et soutenir des sanctions à l'échelle européenne malgré l'absence d'accord entre les 27. Paris, Londres et Ottawa annoncent déjà qu'ils vont même interdire l'importation de produits en provenance des colonies et appliquer des sanctions ciblées face à ce qu'ils évoquent comme une menace directe pour la solution à deux États. Quelle réaction du côté des colons israéliens déjà installés en Cisjordanie? Reportage dans la colonie de Gush Etzion de notre correspondante Manon Chaplin.
2: Pour les habitants de la colonie, l'annonce passe mal. Pour tous, le rejet est d'abord sémantique, comme Shalom, qui refuse tout simplement d'admettre l'existence de colonies en Israël.
3: C'est quoi cette décision? C'est vraiment grave.
2: Dans une déclaration conjointe, les 12 pays appellent Israël à stopper toute annexion des terres palestiniennes. Dalit refuse, elle, que d'autres pays décident de ce qui se passe ici.
4: Ce ne sont pas leurs affaires. Cet endroit, nous l'avons acheté. Nous avons donné chaque centime pour cette terre. Alors pourquoi ce serait une colonie? Il y a simplement de l'antisémitisme depuis des années. Nous sommes habitués à cela.
2: Cette décision fait suite à un phénomène double. L'accélération de la colonisation, symbolisée par le lancement d'un projet qui empêcherait la continuité territoriale en Cisjordanie occupée, ainsi qu'une explosion des violences de colons ces derniers mois. Joël et Déborah refusent d'être tenus responsables de ces groupes.
5: L'actualité se focalise sur cela et c'est vraiment regrettable car c'est un groupe minoritaire. Maintenant, c'est sur nous que ça retombe et nous sommes tous rejetés.
2: Selon l'ONU, plus de 1400 attaques de colons ont été recensées depuis le début de l'année, dont une centaine rien que sur les 3 premières semaines du mois d'août. Manon Chaplin, Gush Etzion, RFI.
0: Et du côté du gouvernement israélien, la réponse à ces annonces pour l'instant concentrée contre le Royaume-Uni, alors que Londres est allé plus loin hier en évoquant un nettoyage ethnique. Israël annonce la fermeture du consulat britannique à Jérusalem et l'interdiction d'entrer dans le pays pour 12 personnalités britanniques. L'autorité palestinienne a salué pour sa part une étape importante, alors qu'aux États-Unis, le chef de la diplomatie Marco Rubio a exclu hier de se joindre aux sanctions annoncées, tout en dénonçant les tensions en Cisjordanie occupée.
1: Toujours au Moyen-Orient, Téhéran dit de nouveau vouloir punir l'agresseur.
0: 20 missiles iraniens tirés vers la Jordanie cette nuit. L'Iran et les États-Unis continuent de se livrer à des frappes interposées dans la région du Golfe. Les dernières heures ont à nouveau montré l'extrême tension qui ne cesse de grimper entre les deux pays, Siavosh Ghazi.
6: L'escalade se poursuit de plus belle entre l'Iran et les États-Unis après l'attaque confirmée de 5 pétroliers iraniens par les États-Unis. Téhéran a affirmé avoir visé 2 bâtiments de guerre américains dans le golfe Persique, mais également 8 pétroliers ainsi que 10 navires commerciaux dans la région. Donc une escalade très importante entre l'Iran et les États-Unis. Téhéran a également affirmé avoir visé 2 bases américaines en Jordanie, la base du prince Hassan, mais aussi la base Al-Zahr, où sont stationnés des avions de guerre américains, notamment des F-15, mais aussi des F-35. Donc c'est l'escalade entre les deux pays. L'Iran a également affirmé hier avoir saisi un drone sous-marin américain dans le golfe Persique. Donc, pour Téhéran, la tactique a changé puisque désormais, l'Iran réagit avec force aux attaques américaines. On peut s'attendre à une escalade encore plus importante au cours des prochaines semaines entre les deux pays.
0: Siavosh Ghazi à Téhéran et la perspective d'une escalade qui fait aussi grimper les prix du pétrole. Le baril s'approche ce matin de la barre des 100 dollars qui n'a plus été atteinte depuis le 24 juillet.
1: L'explosion des prix qui complique les affaires des républicains aux États-Unis.
0: L'effet boomerang de la guerre contre l'Iran lancée par Donald Trump et qui pourrait coûter à son parti sa majorité au Congrès. À moins de 2 mois des élections de mi-mandat dans le pays, le président américain se lance donc dans une opération communication de grande ampleur pour tenter de galvaniser son électorat, avec notamment le lancement aujourd'hui d'un objet politique non identifié. Les républicains vont tenir à Dallas une convention nationale, alors que les immenses réunions de ce type était jusqu'ici réservé aux élections présidentielles, Vincent Sorio.
7: D'habitude, ces conventions servent à désigner un candidat, valider le programme du parti ou réconcilier les troupes avant de partir en campagne. Mais cette fois-ci, on parle en anglais d'un Trumpapalooza, autrement dit d'une grande kermesse centrée sur la personne du président américain. Comme à son habitude, Donald Trump va vanter son bilan, baisse d'impôts, fermeture de la frontière avec le Mexique. Il devrait aussi répéter que la guerre en Iran est gagnée, mais plusieurs analystes y voient une erreur politique. Le président américain continue de tirer la couverture à lui, alors que sa popularité dévisse autour de 33% d'opinion favorable. Il veut nationaliser le scrutin, alors qu'une partie des candidats républicains ont retiré, en toute discrétion, son nom de leurs affiches électorales. Bon nombre d'entre eux ne feront d'ailleurs pas le déplacement jusqu'à Dallas, en particulier les élus au coude à coude dans les sondages, avec un ou une adversaire démocrate. Ce rassemblement a-t-il de quoi inciter la base MAGA à se rendre aux urnes? C'est possible, mais il y a très peu de chances qu'il fasse changer d'avis les électeurs indépendants qui constituent le nerf de la guerre et qui se sont détournés de la Maison-Blanche depuis janvier 2025. Vincent Sourio, Washington RFI.
0: Et Donald Trump qui ne manquera sans doute pas de vanter à Dallas cette nouvelle étape dans sa guerre commerciale avec le Canada, alors qu'en réponse aux surtaxes imposées fin août par Washington, le Canada a fait entrer en vigueur hier des droits de douane pour riposter au dollar près. Le président américain surenchérit et annonce cette fois l'interdiction d'importer aux États-Unis certains produits canadiens, comme les boissons alcoolisées. D'autres produits, comme les matelas ou les bateaux à moteur, ne sont pas interdits, mais eux, taxés à leur tour à 50%. Réaction du ministre canadien en charge des relations avec Washington. Il évoque des mesures injustifiées et affirme qu'Ottawa va désormais les évaluer.
1: Au Kenya, c'est une annonce du gouvernement qui continue de faire polémique.
0: C'était il y a une semaine à Nairobi, la promesse du président William Ruto de faire cesser d'ici cette semaine les activités des petits commerces tenus par des étrangers. La phrase prononcée devant des commerçants kényans a très vite mis le feu aux poudres, entraînant des violences xénophobes et la panique des premiers concernés. Des milliers de Burundais se sont notamment précipités depuis vers leur ambassade pour tenter d'obtenir des papiers. Et une semaine plus tard, les autorités continuent d'affronter les critiques. Elles ont présenté des excuses et adouci en partie leur position, sans éteindre pour autant la controverse. À Nairobi, correspondance Gaëlle Lalex.
8: Sur les réseaux sociaux et les télévisions kényanes, on ne parlait que de ça hier. Les récentes annonces du président Ruto sont vues par l'opposition comme une manœuvre populiste. Ahmed Rachi, candidat aux législatives de 2027 à Langata.
9: Le président Ruto utilise cet argument pour faire monter le nationalisme dans ce pays, pour mettre le chômage des pauvres sur le dos des étrangers. Il n'a pas créé un seul emploi depuis qu'il a pris le pouvoir.
8: Odhiambo Ramoji, directeur d'Elim Capital, cabinet d'analyse économique, redoute quant à lui que ces mesures ne fragilisent la position du Kenya au sein de l'EAC, qui est aussi une zone de libre-échange et un marché commun.
10: Le président a été irresponsable, négligent et égoïste. Il faut rassurer l'EAC sur notre engagement. Les Burundais, Ougandais, Tanzaniens apportent plus au Kenya que l'inverse. Donc on perdra beaucoup si l'on poursuit dans la direction xénophobe que nous impose le président.
8: De son côté, le gouvernement persiste et signe. Esther Mutoni Passaris, députée de la majorité à Nairobi.
11: Vous ne pouvez pas venir au Kenya avec un visa de touriste, puis ouvrir un magasin. Il faut avoir votre permis. Hier, à l'ambassade du Burundi, la plupart des gens venaient demander des documents pour voyager. Ils n'ont même pas leurs papiers pour voyager. Et en plus, ils font du commerce sans permis.
8: Hier, la présidence kényane a annoncé accorder 90 jours aux ressortissants étrangers engagés dans le commerce pour régulariser leur situation. Gaëlle Lalex, Nairobi, RFI.
1: RFI 7h10 à Paris. La Tour Eiffel a rouvert ses portes hier aux touristes.
0: Après la grève décidée lundi par les salariés et l'annonce de deux enquêtes par la mairie de Paris, tout a commencé samedi lorsque le personnel féminin de la Tour Eiffel a été mis à l'écart le temps d'une visite d'un groupe religieux hindou, le BAPS, lié au premier ministre nationaliste indien Narendra Modi. Un mouvement qui venait visiter la Tour Eiffel, certes, mais aussi inaugurer près de Paris l'un des plus grands temples hindous d'Europe qui accueille depuis ce week-end ses premiers fidèles. Reportage Nicolas Feldman.
12: Avec sa façade en pierre et ses dômes qui s'élèvent dans le ciel, le nouveau temple a de quoi impressionner Menka. C'est par un message du premier ministre indien qu'elle a entendu parler du site.
13: Nous, on vient de Népal. Moi, ça fait 2 ans que j'habite ici. J'ai pas trouvé plusieurs temples. Ça fait nous plaisir, c'est ça.
12: À l'étage, des hommes et des femmes offrent des fleurs aux divinités. Impossible pour les journalistes de déambuler seuls. C'est Nipa Patel qui mène la visite dans ce temple appelé ici un mandir. Elle est membre du mouvement BAPS.
14: Le mandir est entièrement financé par des bienfaiteurs et des sympathisants. Il n'y a pas de financement extérieur.
12: Le mouvement BAPS revendique dans le monde plus d'un million de fidèles, des actions sociales et caritatives soutenues par le Premier ministre nationaliste indien. Mais l'organisation nie tout lien politique.
14: Les mandirs ont joué un rôle déterminant pendant des crises humanitaires comme le Covid. On travaille avec des autorités pour fournir une aide quand c'est nécessaire. On soutient simplement la communauté.
12: La mairie de Bussy-Saint-Georges dit n'avoir constaté aucun prosélytisme au sein de cette communauté, parfois accusée en Inde de proximité avec des suprémacistes anti-musulmans. La preuve, confie cet élu, le temple s'est installé tout juste à côté d'une mosquée.
0: Nicolas Feldman.
1: Et puis Julien, c'est un jouet légendaire qui fête cette année ses 30 ans.
0: Vous en aviez peut-être un dans votre poche lorsque vous étiez petite, Andréane. Vous l'avez peut-être même laissé mourir à votre regret. Les célèbres Tamagotchi, ces petits animaux de compagnie numériques, pixelisés dans un petit boîtier dont il fallait bien prendre soin. Les Tamagotchi nés en 1996 et qui se sont vendus depuis à plus de 100 millions d'exemplaires. Tout a commencé au Japon où l'aventure continue et où l'engouement reste intact, Bruno Duval.
15: C'était la vedette du salon annuel du jouet qui s'est tenu récemment dans la capitale. Le 38e et dernier modèle en date de Tamagotchi qui se porte au doigt. C'est une bague minuscule. Cette Tokyoïte est ravie de l'avoir acheté.
16: Quand j'étais petite, j'avais plusieurs Tamagotchi et j'ai passé un temps fou à bien m'occuper d'eux pour qu'ils grandissent et soient en bonne santé. C'était des moments merveilleux. Et là maintenant, avec cette bague, j'ai la joie de retomber en enfance.
15: C'est Takekazu Hongo qui a inventé les Tamagotchi il y a 30 ans. Il se souvient du jour où il a présenté son projet à ses collègues du groupe Bandai qui commercialise ce jouet.
17: Ils n'en revenaient pas, ils étaient complètement médusés. Des animaux virtuels qui défèquent et meurent si on les néglige. Mais qu'est-ce que c'est que ça? C'est ce que la plupart m'ont dit. Je n'étais pas trop sûr de mon coup, mais on s'est lancé dans l'aventure. Et en fait, ce jouet a immédiatement eu un succès fou, auprès des écolières notamment.
15: Les sociologues expliquent le regain d'engouement actuel pour le Tamagotchi par le concept dit des kidultes. Cet anglicisme désigne les adultes qui redécouvrent avec nostalgie les jeux qu'ils avaient adorés quand ils étaient petits. Ce phénomène contribue.
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C'est l'heure du point météo sur le 107FM. Vous l'avez constaté, nous avons enfin eu de la pluie cette nuit et ce matin en Aveyron. De la pluie qui durera toute la matinée. Côté Mercure ce matin, on se réveille avec 12 degrés pour Salcuran, 13 degrés à Sévrac-le-Château, 14 degrés à Rodez et 15 degrés pour Espalion et Villefranche de Rouergue. Cet après-midi, les nuages resteront parmi nous avec des températures qui redescendent puisque ce début d'après-midi, nous aurons 17 degrés pour Sévrac-le-Château, 15 degrés pour Salcuran, 18 degrés pour Rodez et 19 degrés pour Espalion et Villefranche de Rouergue. Demain, jeudi 10 septembre, de la fraîcheur et du soleil sont prévus toute la journée en Aveyron. Côté Mercure, demain matin, au réveil, on aura 8 degrés pour Espalion et Salcuran, 9 degrés pour Rodez et pour Sévrac-le-Château et 10 degrés pour Villefranche de Rouergue. Demain après-midi, du soleil avec quelques nuages et des températures plus fraîches se profilent à l'horizon avec côté Mercure à partir de 14h 18 degrés pour Salcuran, donc toujours demain après-midi, 20 degrés pour Sévrac-le-Château et 21 degrés pour Rodez, Espalion et Villefranche de Rouergue. C'est fini pour ce point météo, je vous donne rendez-vous avec la suite des programmes de votre radio aveyronnaise préférée. Très très bonne journée sous la fraîcheur de Radio Temps Rodez.

0: auditeurs, auditrices, vous vous posez peut-être des questions sur l'écologie, la faune et la flore locale, l'eau ou encore le changement climatique, les Minutes Écolo de RTR vous aident à répondre à toutes ces questions. Mais l'équipe de RTR n'est pas experte, alors elle a fait appel à des professionnels. Aujourd'hui, c'est le CPIE du Rouergue, le Centre Permanent d'Initiative pour l'Environnement, qui nous répond. Nouvelle question! Quelle est la différence entre les couleuvres et les vipères?
1: Du coup, il faut savoir que les couleuvres, ce sont des espèces animales qui ne sont pas dangereuses et mortelles pour l'homme. Pour les identifier, déjà, tu as plusieurs moyens de reconnaissance. 1. Il te faut avoir une tête en forme de C, comme une couleuvre, pas forcément en forme de V. 2. Il te faut une pupille ronde. Et enfin, 3. Si elle fait plus de 2 mètres, tu peux te dire que... Enfin, si elle fait 2 mètres, tu peux te dire que c'est une couleuvre.
0: Attends, alors, les couleuvres ça a du venin ou c'est les vipères qui ont du venin?
1: Alors, les couleuvres, notamment certaines espèces type couleuvre de Montpellier, et je crois qu'il n'y a que elle en France, qui a des crochets à venin placés à l'arrière de ses maxillaires, donc c'est tout au fond de la bouche. Donc avant qu'elle t'injecte du venin, faut vraiment y passer le bras. La proie va être envenimée, donc en fait, lors de la déglutition. Donc c'est quand elle va manger la souris ou le rongeur qu'elle a chassé. Pour nous, en fait, en temps normal, les couleuvres, elles sont plutôt constrictors, tu vois. Un peu plus comme les boas, les anacondas, les pitons. Elles vont serrer leur proie, quoi, jusqu'à l'étouffer.
0: D'accord, donc nous, en tant qu'humains, on risque rien?
1: Non, clairement pas. Ils n'ont pas assez de force pour s'attaquer aux humains. Et puis, dans tous les cas, les anacondas et les boas, ce sont ceux qui font plus de 5 mètres, 6 mètres qui vont s'attaquer à nous. Mais après, 3 mètres peut-être. Mais en fait, il faut qu'ils soient plus grands que nous. Et c'est comme ça qu'ils estiment si oui ou non, ils peuvent nous chasser. Alors que, du coup, tu as aussi une couleuvre qui s'appelle la couleuvre vipérina. Bien sympathique, celle-là.
0: Alors, déjà qu'on se mélange les deux, alors s'il y a... Oh là là.
1: Ah, donc, du coup, la couleuvre vipérine, elle est au bord de l'eau ou dans l'eau. Et tu vas voir, on dirait une petite brindille. Des fois, elle sort juste sa tête hors de l'eau et elle bronze comme ça, entre guillemets. Et elle a le reste du corps dans l'eau.
0: D'accord.
1: Et en fait, ça lui permet de pouvoir chasser ce dont elle, ses proies de prédilection. Ça peut être un amphibien, ça peut être un petit poisson, ça peut être plein de trucs, quoi. Et le problème, c'est qu'elle elle ressemble énormément à la vipère. Elle a presque une tête en V, mais elle n'a pas les yeux en œil d'amande, comme le chat ou les billes, je sais pas si tu vois.
0: Oui, oui.
1: Voilà. Alors que les vipères, elles sont systématiquement décrochées à venin. Elles ont des yeux en amande et une tête en V.
0: Ah, donc c'est les vipères. Il faut avoir peur des vipères, alors, du coup. C'est elles qui piquent.
1: Oui, après... herpétologues, tu vois, ils te racontent que, en fait, généralement, c'est les bébés vipères qui sont les plus dangereuses parce que c'est elles qui maîtrisent le moins le crochet à venin.
0: Ok.
1: C'est comme beaucoup d'enfants, ils maîtrisent pas encore leurs bras, mais ils vont casser, ils vont être pas forcément attentifs, ils vont essayer de faire quelque chose, mais ils vont le faire tomber. C'est exactement pareil avec les bébés vipères, ils maîtrisent pas encore leur crochet à venin, ils vont te mordre directement avec le venin, quoi. Alors que les adultes, eux, par contre, ils vont décider quand ils vont mettre du venin. Donc, les probabilités, c'est que, un, tu l'as suffisamment embêté et empiété dans son territoire et que tu l'as acculé, du coup, il se sent en danger et il se sent dans l'obligation de se défendre avec du venin. Soit, tu l'as marché sur la queue et il l'a pas aimé et potentiellement, il t'a injecté du venin. Enfin, il va pas t'injecter, la vipère ne va pas t'injecter systématiquement dans sa morsure du venin.
0: D'accord.
1: Mais ça, tu le sais pas systématiquement. Donc, il te faut de suite te poser, te appeler identifier ce qui t'a mordu, si c'est une vipère aspic ou si c'est une vipère péliade. Et ensuite, tu appelles les urgences et c'est eux qui verront. Ils font des tests anti-venin et voilà, de toute façon, ils ont entre une heure et une heure et demie, donc ils ont le temps.
0: C'est-à-dire, après une heure et demie, il se passe quoi?
1: Potentiellement, tu peux venir à en mourir. J'ai dit potentiellement.
0: Donc, tête en V, les yeux de chat, danger. Une heure et demie, sinon on meurt. Est-ce que j'ai bien résumé?
1: À peu près, ça dépend des personnes, bien évidemment. Mais...
0: Très bien, merci beaucoup. Merci au CPE du Rouergue. 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
1: Vous écoutez RTR, il est 7h30, c'est l'heure de l'agenda culturel à Véronée.

0: Nous sommes le mercredi 9 septembre et c'est l'heure de l'agenda culturel du jour. On commence aujourd'hui avec une activité nature pour cet après-midi. Direction la Croix Barrée pour prendre un peu de hauteur. Les auditeurs passionnés d'ornithologie sont invités à venir observer le passage migratoire des rapaces. Le point d'observation se fera en haut du donjon du château de Vallon. Cette activité proposée par la LPO est gratuite, mais l'inscription est obligatoire auprès de l'office de tourisme de Carladé par téléphone au 05 65 66 22 36. Une autre activité ce soir à Rieupeyroux cette fois, car jusqu'au 13 septembre, c'est le festival de cinéma Rencontre à la campagne. Au programme de toute la semaine, des projections de films français, étrangers, anciens ou en avant-première, sélectionnés avec goût par l'équipe du festival de Rieupeyroux. Vous trouverez sur place un bar et de la restauration toute la journée autour du chapiteau. Et le soir, donc ce soir, vous aurez l'apéro-concert du groupe Un singe en hiver, un duo français festif Java Rock, l'occasion de se défouler après avoir enchaîné les films. L'apéro-concert est gratuit et les films sont au prix minuscule de 5 euros. Vous pouvez prendre un carnet pour plusieurs séances. Pour connaître le programme détaillé de toutes les séances de la journée et de la semaine, rendez-vous sur le site Rencontre à la campagne au pluriel et tout attaché.org. Que se passe-t-il en Aveyron, mais ce jeudi maintenant? Demain à Rodez, il y a une initiation à la calligraphie latine. Ça se passe demain soir de 18h30 à 20h30 au restaurant La Maison de Cécile et Aimé. Le tarif est de 25 euros les 2 heures pour les adultes, 20 euros pour les enfants. Toutes les informations sont à prendre sur le site internet lm-calligraphie.com et les réservations, elles, se font par téléphone au 06 33 75 62 82. C'est tout pour l'agenda du jour. Je vous souhaite une excellente journée dans la fraîcheur de l'écoute de Radio Temps Rodez.
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0: Aujourd'hui, j'ai avec moi au micro Samuel Bénibre, auteur, cavalier et journaliste, qui va nous parler de la fête du cheval de Saint-Léonce qui va se dérouler le 12 et 13 septembre prochain. Bonjour Samuel.
1: Bonjour.
0: Alors Samuel, pour commencer déjà, parlez-nous de la fête du cheval de Saint-Léonce. Depuis quand est-ce qu'elle est organisée et par qui?
1: Alors, cette fête du cheval est organisée par l'association Les Crinières des Grands Gosses. C'est la deuxième édition de cet événement, donc il y a pour nom Entre Terre et Crinière. Samedi, on démarre sur le terrain communal de la ville, car de 10h à 18h, il y a une grande vide-cellerie pour dénicher de super affaires. On a aussi une buvette et une restauration qui vont accueillir le public non-stop de 10h à 23h. Et à 14h, on peut dire que tout le monde prend l'air, mais on aura deux options. La randonnée équestre de 19 km pour les cavaliers propriétaires. Et la deuxième possibilité, c'est la randonnée pédestre de 8 km qui va vraiment être ouverte à tous. En parallèle, l'après-midi, on a en début d'après-midi des activités en collaboration avec la masse de Saint-Léon. Après, on aura une démonstration assez ludique de maraîchage avec Tanguy Vézinet et son âne andalou, qui sera suivi à 17h de sa conférence au niveau du chalet de Saint-Léon. Autour des 18h, on a vraiment une immersion culturelle avec la projection du film Le savoir-faire du charron. Et donc, au niveau de la soirée du samedi, c'est là où ça va être vraiment très convivial, puisque dès 19h, on va avoir un apéritif et une sangria maison. Alors, je le rappelle, l'abus d'alcool est
0: dangereux pour la santé. Tout à fait.
1: Et on va avoir une très grande soirée tapas qui sont faits maison par l'association. Et à 21h, on va en prendre plein les yeux avec le grand spectacle et gratuit de Ange et Démon par la troupe EBHO, combiné aussi avec de la danse de flamenco. Pour continuer avec le dimanche 13 septembre, donc là, on va accueillir le public de 9h30 à 18h30 environ, avec une journée qui va être variée, que ce soit au niveau de la restauration du midi qui va être menée par la ferme du Lévézou à l'espace Jean-Henri Fabre. On aura aussi des buvettes et crêpes toute la journée. Donc par rapport à cet espace, on va avoir 30 exposants pour, on va dire, flâner toute la journée. À 10h, on va avoir une conférence sur l'aromathérapie avec Éric Darlet. Puis, on va dire un peu en même temps que cette conférence, on aura le plaisir d'avoir des séances de dédicaces où je pourrai moi-même venir présenter mon ouvrage De l'autre côté des Rennes en collaboration avec la librairie partenaire Les Feuilleuses, qui se situe à Saint-Affrique et qui viennent tenir un stand pour la journée. Puis, pendant 45 minutes, on aura une scène ouverte avec deux thèmes, donc soit le cheval qui a changé ma vie, soit votre activité sous les projecteurs. Et de 12h à 13h30, ça va vraiment être l'apogée de cette matinée, avec la grande table ronde dont j'ai l'honneur d'animer, avec en thème principal « Qu'est-ce qui fait du cheval un véritable compagnon de vie ?» On aura donc un plateau d'invités passionnant. Concernant les enfants et les amateurs d'art, on va pouvoir retrouver au niveau de la salle Lavalette toute la journée des châteaux gonflables, des jeux en bois, un coin lecture, des ateliers fléchettes et des ateliers 100% créatifs et gratuits qui vont être encadrés par des adultes. Et on aura aussi l'exposition « Regarde ici » où vous allez pouvoir découvrir donc les œuvres des artistes locaux. Et enfin, sur cette même salle, on va avoir à 15h des contes magiques pour enfants autour des chevaux qui vont être narrés par Pauline, une bénévole. Puis on va se déplacer tous ensemble vers le terrain communal qui va être l'endroit où les chevaux seront présents. Donc là, par exemple, toute la journée, on va avoir des balades en calèche avec Guy Roumégou et aussi des balades à poney pour les enfants avec les deux chouettes. À 13h30, on a le grand défilé de tableaux vivants qui a pour thématique le cheval au fil du temps. Et à 16h, on va avoir vraiment le point d'orgue du week-end avec le grand spectacle équestre Amtawa par la troupe EBHO à nouveau, où on va pouvoir mélanger la voltige, le dressage, la danse, la fauconnerie et les chevaux barbes et Arabe Barbe. Et après, c'est pas tout. On a une grande tombola qui va permettre de gagner un week-end complet à Saint-Léon pour deux personnes. Donc, vous l'aurez compris, que vous veniez pour le spectacle, la gastronomie, la rando, le vieux-céleri ou pour amuser les enfants, il y en a vraiment pour tous les goûts.
0: Rappelez-nous le prix d'entrée.
1: L'entrée est gratuite. La majorité des choses sont gratuites aussi. On a uniquement, par exemple, le samedi, la randonnée équestre et pédestre qui est payante. Donc, pour la randonnée équestre, ce sera à 10 euros pour les adhérents et 15 euros pour les non-adhérents. Et la pédestre, ce sera 5 euros par personne.
0: Donc, cavalier, cavalière ou simple amatrice de chevaux, d'ânes ou d'alpagas, rendez-vous ce samedi et dimanche à Saint-Léon pour la fête du cheval organisée par l'association Les Crinières des Grands Causses. Pour en savoir plus, n'hésitez pas à aller faire un tour sur les pages Facebook et Instagram Entre Terre et Crinières. Merci Samuel d'être venu à notre micro.
1: Merci beaucoup.
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C'est l'heure du point météo sur le 107FM. Vous l'avez constaté, nous avons enfin eu de la pluie cette nuit et ce matin en Aveyron. De la pluie qui durera toute la matinée. Côté Mercure ce matin, on se réveille avec 12 degrés pour Salcuren, 13 degrés à Sévrac-le-Château, 14 degrés à Rodez et 15 degrés pour Espalion et Villefranche de Rouergue. Cet après-midi, les nuages resteront parmi nous avec des températures qui redescendent puisque ce début d'après-midi, nous aurons 17 degrés. Pour Sévrac-le-Château, 15 degrés pour Salcuren, 18 degrés pour Rodez et 19 degrés pour Espalion et Villefranche de Rouergue. Demain, jeudi 10 septembre, de la fraîcheur et du soleil sont prévus toute la journée en Aveyron. Côté Mercure, demain matin, au réveil, on aura 8 degrés pour Espalion et Salcuren, 9 degrés pour Rodez et pour Sévrac-le-Château et 10 degrés pour Villefranche de Rouergue. Demain après-midi, du soleil avec quelques nuages et des températures plus fraîches se profile à l'horizon avec côté Mercure à partir de 14h 18 degrés pour Salcuren, donc toujours demain après-midi, 20 degrés pour Sévrac-le-Château et 21 degrés pour Rodez, Espalion et Villefranche de Rouergue. C'est fini pour ce point météo, je vous donne rendez-vous avec la suite des programmes de votre radio aveyronnaise préférée. Très très bonne journée sous la fraîcheur de Radio Temps Rodez.

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2: Cette édition. On va revenir aussi ensuite sur ces sanctions contre Israël annoncées hier par 12 pays majoritairement européens. Ils dénoncent la violence des colons en Cisjordanie occupée. L'actualité, c'est aussi le Cameroun où le président du MRC, Maurice Kamto, et son vice-président Mamadou Mota démissionnent de leur poste. Et puis on tentera de comprendre ce qu'il reste de l'héritage de Mao Zedong, 50 ans tout juste après la mort du président chinois.
3: Un jour, peut-être, ça se tiendra sur la Lune ou sur Mars, qui sait, mais pour l'instant, c'est bien à Paris que s'ouvre aujourd'hui le sommet international sur l'espace.
2: Le tout premier du genre, ça va durer 2 jours, un rendez-vous voulu par le président français Emmanuel Macron, un petit peu dans la même veine que d'autres sommets organisés dans la capitale française, notamment celui sur l'intelligence artificielle. L'idée, c'est toujours de mélanger acteurs institutionnels, gouvernements et acteurs économiques autour d'une même thématique. Bonjour Charlotte Cosset.
4: Bonjour.
2: Alors cette fois, la thématique, c'est donc l'espace.
4: La gouvernance internationale du secteur est un enjeu majeur. L'industrie spatiale en pleine transformation avec la montée en puissance d'acteurs privés et de velléités de grande puissance. Paris souhaite conforter les enceintes onusiennes pour favoriser le dialogue. Un dialogue que souhaite provoquer Emmanuel Macron au Grand Palais via des invitations tous azimuts. 2000 participants espérés venus de plus de 100 pays. Les enjeux industriels, scientifiques et de défense seront parcourus au travers de tables rondes. Au-delà de ce programme, il s'agit pour le président français de pousser une ambition et une industrie européenne, ceci en s'appuyant sur le budget de l'Agence spatiale européenne qui dispose de 22 milliards d'euros sur 3 ans. Dans les cartons, les lanceurs Ariane 6, le système

0: de navigation Galileo, Copernicus pour l'observation de la Terre, surtout un projet de constellation de satellites européens IRIS-carré pour concurrencer les offres chinoises et américaines.
1: Voilà, ça c'est pour les ambitions, Charlotte, sauf que ce n'est pas si simple.
0: Oui, d'abord ce sommet qui se voulait franco-allemand se déroulera sans le chancelier, trop pris par sa politique intérieure. C'est pourtant en Allemagne que pour la première fois en Europe, une entreprise privée a réussi la mise en orbite d'un satellite la semaine dernière. Autre ombre au tableau, l'absence annoncée des géants américains, SpaceX et Blue Origin. Des annonces avec des entreprises américaines vont être faites pendant le sommet, veut rassurer une source à l'Élysée. À noter néanmoins, des délégations chinoises et indiennes sont attendues. Le continent africain sera également représenté. Les présidents rwandais, djiboutiens et congolais sont annoncés.
1: Merci Charlotte Cosset.
2: Et on reparle de ce sommet sur l'espace dans quelques minutes avec Anne Esland, cofondatrice et PDG de Trust Me, société française qui conçoit des systèmes de propulsion électrique pour satellites. Ça paraît compliqué. Ça l'est, mais on va tenter de faire preuve de pédagogie dans 10 minutes avec notre invité.
1: Au moins 2 morts et 3 blessés cette nuit en Ukraine après une attaque de drones russes. Elle a visé un poste frontière entre le pays et la Moldavie. La Russie, elle, dit avoir abattu près de 600 drones ukrainiens cette nuit et parle de 4 morts. Téhéran, de son côté, réplique après les frappes américaines d'hier contre des pétroliers iraniens. Les gardiens de la Révolution disent à leur tour avoir attaqué une vingtaine de bateaux dans le golfe Persique. Ils affirment aussi avoir lancé des missiles sur 2 bases militaires américaines en Jordanie. Et puis le rebelle houthi du Yémen, soutien de Téhéran, affirme eux ce matin que l'Arabie Saoudite a mené plus de 30 frappes dans plusieurs régions du pays. Ça fait suite à d'autres frappes hier par les houthis, cette fois sur le sol saoudien. Nous ne ferons pas comme dit Marco Rubio. Si le secrétaire d'État américain dénonce des tensions en Cisjordanie, il écarte par contre l'idée de prendre des sanctions contre Israël, comme celle qu'ont annoncé hier quelques 12 pays, la France, le Royaume-Uni, mais aussi le Canada. Face à la multiplication des violences de colons, ils font part de leur intention d'interdire l'importation de produits en provenance de ce territoire occupé, car pour l'heure, les produits israéliens qui en proviennent ne font l'objet d'aucune interdiction générale d'entrée dans l'Union européenne. Ça pourrait donc changer, mais difficile, Jeanne Bartoli, d'en mesurer réellement l'impact.
3: L'an dernier, l'Union européenne a importé environ 1 milliard d'euros de produits agroalimentaires d'Israël, mais aucun chiffre ne précise la valeur exacte des produits provenant des colonies. Selon une estimation fournie par le gouvernement israélien à la Banque mondiale et datant de 2011, il représentait à l'époque un peu plus de 2% des exportations israéliennes vers l'Europe. Des chiffres qui apparaissent nettement sous-évalués selon l'enquête menée par l'ONG Global Eco. Dans un rapport publié en juin dernier et intitulé « Importing Occupation », l'ONG a analysé les documents d'exportation de près de 6000 cargaisons de produits agricoles destinés à l'Europe entre 2017 et 2026. Le résultat est sans appel, plus de 17% contenaient des produits originaires des colonies, preuve que les exportations vers l'Europe représentent une source significative de revenus pour les colonies israéliennes. Reste à savoir si ces futures sanctions pourront être réellement appliquées, alors que le même rapport documente un système complexe et frauduleux par lequel certains de ces produits entrent sur le marché européen en étant étiquetés comme des produits provenant d'Israël.
1: Des voiturettes de golf au matelas en passant par des bateaux à moteur, ça ce sont des produits canadiens qui seront davantage taxés aux États-Unis. 50% de plus à partir de mardi prochain, annonce de la Maison-Blanche en plein conflit commercial avec son voisin. Washington va même interdire purement et simplement l'importation d'autres produits canadiens, notamment l'alcool. Au Sénégal, le Premier ministre Amadou Alaminou Lo prononçait hier sa très attendue déclaration de politique générale devant le Parlement, un grand oral de 2h30, pendant lequel il a notamment défendu la nécessité de restructurer la dette publique du pays, une condition sine qua non pour un nouveau prêt avec le FMI. Alors le Premier ministre vous a-t-il convaincu? Vous pourrez nous le dire tout à l'heure dans Appel sur l'actualité avec Juan Gomez. Rendez-vous après le journal de 8h, heure de Dakar. En attendant, il est 7h06 à Yaoundé, au Cameroun. 2 démissions au sein du MRC et pas n'importe lesquelles, puisque ce sont les présidents et vice-présidents de ce parti qui s'en vont. Maurice Kamto, ex-candidat à la présidentielle de 2018, écarté de celle de l'an dernier, et Mamadou Mota quitte le mouvement pour la renaissance du Cameroun. C'est dans l'intérêt supérieur du parti, dit Kamto, quand Mota dénonce lui un acharnement de la part du régime. Je rappelle qu'il y a 2 semaines, le ministre de l'administration territoriale disait ne pas juger opportun de prendre acte de la convention extraordinaire de décembre consacrant la réélection de Maurice Kamto à la tête du parti. Le MRC avait alors dénoncé une tentative de déstabilisation, un avis que partage Mamadou Mota.
4: Nous avons organisé une convention extraordinaire. Le ministre de l'administration territoriale dit qu'il ne reconnaît pas cette convention, alors que nous l'avons informé dûment, mais répond plutôt à un autre ex-militant qui a été exclu du parti. Vous voyez, le ministre de l'administration n'a rien à voir dans le fonctionnement des partis politiques. Aujourd'hui, il s'érige en surveillant général, en censeur des partis politiques et décide qui va être le président de tel ou de tel autre parti politique. On est en train d'évoluer dans un système où il n'y a plus de normes, il n'y a plus de règles. À tout moment, on veut décider de qui va aux élections, de qui ne va pas. L'atmosphère devient invivable. Et il y a cette fixation sur le président quand cette fixation sur ma personne. Donc moi, je ne voulais pas servir d'instrument au ministre de l'administration pour opposer toutes les fois une procédure folle à l'endroit d'un parti politique qui ne cherche qu'à exercer son devoir. Donc c'est pour cette raison que je décide de me mettre de côté et permettre de continuer ses activités normalement.
1: Des propos recueillis par Amélie Tulé.
2: Lui aussi va quitter la présidence de son parti, mais pour mieux viser celle du pays.
1: Édouard Philippe, candidat à la présidentielle française de l'an prochain, réunissait hier soir à Paris son premier comité politique de campagne. Il en a donc profité pour dire qu'il ne serait plus à la tête d'Horizon, son parti. Une manière, Valérie Gaz, de se détacher d'une étiquette partisane pour ouvrir la porte à un rassemblement de la droite et du centre.
5: À entendre Édouard Philippe, c'est à lui de tendre la main à ses concurrents, Gabriel Attal et Bruno Retailleau.
6: Je suis pour l'instant le mieux placé dans les sondages. C'est à moi qu'il revient de prendre ma responsabilité, de dire parlons-nous.
5: Édouard Philippe propose donc une méthode.
6: Je prendrai une initiative qui invitera l'ensemble des responsables politiques, des chefs de parti, des candidats, à se rencontrer au début du mois de novembre pour évoquer ce sur quoi, au fond, nous nous retrouvons.
5: Son objectif, assumer les convergences plutôt qu'afficher les divergences entre les partis de la droite et du centre pour préparer la présidentielle, mais aussi les législatives, car sinon son diagnostic est sans appel face à Jean-Luc Mélenchon et Marine Le Pen.
6: Sans rassemblement, il n'y aura de victoire pour personne.
5: Gabriel Attal avait proposé avant l'été un comité de liaison entre les partis du bloc central. Édouard Philippe essaie d'accélérer et d'élargir le mouvement pour enclencher une dynamique avec la création aussi de comités de soutien locaux sous l'intitulé « Avec Édouard ». Pas de mention d'Horizon, son parti dont il va quitter la présidence après les sénatoriales. Un gage de bonne foi dans son opération rassemblement, veulent croire ses lieutenants, mais pas Bruno Retailleau qui a immédiatement refusé l'invitation d'Édouard Philippe à venir construire le rassemblement avec lui à la Toussaint.
1: Valérie Gaz, nous sommes le 9 septembre 2026, il y a tout juste 50 ans, Mao Zedong mourait. Un demi-siècle plus tard, que reste-t-il de la mémoire du dirigeant chinois? Le mauvais est-il aussi souvent rappelé que le bon? Élément de réponse avec Nicolas Roca.
7: Il y a 50 ans, à minuit 10, la radio du Parti communiste annonçait la mort du grand dirigeant Mao Zedong, plus de 25 ans à la tête de la Chine et un héritage aujourd'hui contrasté.
8: C'est un personnage complexe, Mao. Hein. Il est à la fois le Lénine et le Staline de la Chine populaire.
7: Jean-Philippe Béja, sinologue, directeur de recherche émérite au CNRS.
8: À la fois le fondateur de la République populaire, mais aussi celui qui a commis de très très graves, alors qu'on appelle ça des erreurs, on pourrait parler de crimes.
7: La révolution culturelle, ses purges massives, les livres brûlés, les enseignants lynchés et 10 années de chaos politique. Le grand bond en avant, 40 millions de morts dans la grande famine suite aux échecs de sa politique économique. Des épisodes qui restent aujourd'hui moins importants que le mythe fondateur. La voix de Mao déclarant en 1949 la République populaire de Chine, scène centrale dans l'histoire du pays comme du parti, qui rend désormais toute critique du grand timonier difficile.
8: Aujourd'hui, effectivement, qui ose critiquer Mao Zedong publiquement risque beaucoup d'ennuis, risque de disparaître et d'être condamné à des peines de prison.
7: L'artiste Gao Jun en a fait les frais pour des caricatures réalisées au début des années 2000 montrant Mao Zedong en femme ou bien à genoux implorant pardon. Il a récemment été condamné à 3 ans de prison.
1: Un sujet signé Nicolas Roca. À Cuba, c'est le mythe du Che qui perdure encore aujourd'hui, mais le révolutionnaire Ernesto Guevara n'était pas seul pour tenter d'exporter la révolution en Amérique latine. Et après son exécution en 1967, 6 de ses compagnons d'armes ont réussi à échapper à 4000 soldats en parcourant la Bolivie dans l'espoir de rejoindre leur île. Un documentaire retrace ce parcours, ça s'appelle Les survivants du Che, projeté lors du dernier festival de Cannes, et ça sort aujourd'hui en France, Sophie Torlotin.
9: C'est l'histoire de ceux qui font les révolutions, mais dont les noms n'apparaissent jamais. Il s'appelle El Niato, Inti, Pombo, Urbano, Dario et Benigno. Ces 6 guérilleros, 3 Cubains et 3 Boliviens, vont parcourir à pied plus de 2400 kilomètres à travers la Bolivie et la Cordillère des Andes pour échapper à leurs poursuivants et reprendre la lutte révolutionnaire à Cuba. Pendant plus de 20 ans, Christophe Dimitri Réveil a travaillé sur cette histoire méconnue et réussi à rencontrer 3 des survivants du Che, mais aussi leurs antagonistes, un agent de la CIA et un soldat bolivien.
10: Ces gens sont très durs à rencontrer et généralement, quand on les rencontre, on leur dit « Alors, c'était quoi la dernière fois que t'as vu le Che ?» ou « La première fois ?» Et après, il me dit « Mais ça, c'est pas intéressant, notre histoire n'est pas intéressante. » Je dis « Bah si, parce que moi, c'est celle qui m'intéresse. »
9: Dans son premier long-métrage documentaire, il mêle images d'archives, interviews filmées et séquences d'animation pour raconter une histoire qui résonne fortement de nos jours.
10: Avec les élections aussi en France qui arrivent, on a un besoin de s'évader, de résistance par la culture.
9: Tenant aussi bien du western que du film de survie, replaçant les personnages dans le contexte géopolitique de l'époque, les survivants du Che racontent avec subtilité et nuance une histoire profondément humaine.
1: C'était Sophie Torlotin du service culture de RFI.
2: Et Gaëtan Plenet pour le journal à Paris, il est 8h13. Dans 5 minutes, on parle espace avec une pro du domaine, Anne Anneland, et la PDG d'une start-up française qui s'appelle TrustMe, spécialiste des systèmes de propulsion de satellite à l'iode, et elle représente très bien l'émulation actuelle dans le secteur de l'espace ou innovation.
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13: Moi, c'est Nolan, et mon petit coup de cœur porte sur la docu-série They Call Me Magic, Igmapeg Magic, pour les non-initiés à la langue de Shakespeare. Elle est sortie en avril 2022 et elle est consacrée à l'icône NBA des années 80, Magic Johnson. On va découvrir son histoire d'une famille pauvre du Michigan à sa carrière d'homme d'affaires qu'il poursuit toujours du haut de ses 67 ans. Bien sûr, son ascension sportive reste le fil rouge du récit, de ses premiers exploits au lycée des vrais jusqu'à l'Euro Olympique de 1992 avec la Dream Team américaine. Donc là, vous vous dites, encore une docu-série à l'américaine avec un storytelling qui ferait pâlir l'homme le plus heureux du monde. Mais si vous êtes un peu lassé de ce genre de choses, attendez au moins l'épisode 3. Bon, c'est vrai, il y a 4 épisodes. Mais c'est à ce moment qu'arrive le thème le plus intéressant de l'histoire de la légende des Lakers. Ce ne sont pas les titres NBA, les trophées de MVP ou l'Euro Olympique qui font les hommes. Au troisième épisode, on aborde la séropositivité au sida d'Ervin Johnson, de son vrai nom, un bouleversement qui intervient en 1991, juste après la 9e finale NBA de sa carrière, perdue face aux Bulls du jeune Michael Jordan. Le sida, c'est la grande peur de cette époque. Freddie Mercury, le chanteur du groupe Queen, décède d'une pneumonie liée à ce même sida en 1991, par exemple. Et c'est pile ce qui a fait basculer cette série de « ouais, c'est cool » à coup de cœur dans mon esprit. On ressent très bien que Magic passe de star adulé à pestiféré à cette période. Personne ne veut attraper cette maladie en étant à son contact, donc un joueur au basket, pas pratique. On sent aussi dans son esprit que la peur de la mort quasi instantanée gangrène son quotidien, et pourtant, le sourire ne disparaît pas de son visage. On voit le trébat, la peur, et puis le renouveau. On voit Magic s'engager auprès du gouvernement américain pour la lutte contre le sida, puis tourner le dos à la Maison Blanche, convaincu qu'il pouvait faire mieux, et devinez quoi, il a fait mieux. Il n'est pourtant pas le visage le plus connu de la lutte contre la maladie, et pourtant, il est le symbole du renouveau. En 1992, après s'être éloigné des parquets pour se soigner, il est invité à jouer le All-Star Game NBA. L'All-Star Game, c'est le match qui rassemble les stars de la ligue normalement en activité. La même année, il dispute aussi les JO, avec la fameuse Dream Team et la réussite qu'on lui connaît. Mais c'est aussi dans ses investissements qu'il a changé les choses. L'icône du Showtime a financé des logements, des centres d'activité pour les quartiers noirs défavorisés de Los Angeles. Aujourd'hui, Magic, c'est l'image du mec qui pète la forme, et pourtant, toujours avec une épée de Damoclès au-dessus de la tête, ça ne l'empêche pas de poursuivre ses activités avec son sourire ravageur qu'on lui connaît. Une belle histoire qui nous rappelle déjà que cette maladie existe toujours, au cas où certains l'auraient oublié, mais surtout une ode à la joie qui montre que la vie après une mort qui semblait inévitable est possible. They Call Me Magic, c'est une série disponible sur Apple TV que vous pouvez aussi regarder grâce à votre abonnement canal. Elle est divisée en 4 épisodes d'une cinquantaine de minutes avec du basket et surtout du smile.

0: Du point météo sur le 107 FM. Vous l'avez constaté, nous avons enfin eu de la pluie cette nuit et ce matin en Aveyron, de la pluie qui durera toute la matinée. Côté Mercure ce matin, on se réveille avec 12 degrés pour Salcuren, 13 degrés à Sévrac-le-Château, 14 degrés à Rodez et 15 degrés pour Espalion et Villefranche de Rouergue. Cet après-midi, les nuages resteront parmi nous avec des températures qui redescendent puisque ce début d'après-midi, nous aurons 17 degrés pour Sévrac-le-Château, 15 degrés pour Salcuren, 18 degrés pour Rodez et 19 degrés pour Espalion et Villefranche de Rouergue. Demain, jeudi 10 septembre, de la fraîcheur et du soleil sont prévus toute la journée en Aveyron. Côté Mercure, demain matin, au réveil, on aura 8 degrés pour Espalion et Salcuren, 9 degrés pour Rodez et pour Sévrac-le-Château et 10 degrés pour Villefranche de Rouergue. Demain après-midi, du soleil avec quelques nuages et des températures plus fraîches se profilent à l'horizon avec côté Mercure à partir de 14h 18 degrés pour Salcuren, donc toujours demain après-midi, 20 degrés pour Sévrac-le-Château et 21 degrés pour Rodez, Espalion et Villefranche de Rouergue. C'est fini pour ce point météo, je vous donne rendez-vous avec la suite des programmes de votre radio aveyronnaise préférée. Très très bonne journée sous la fraîcheur de Radio Temps Rodez.
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Nous sommes le mercredi 9 septembre et c'est l'heure de l'agenda culturel du jour. On commence aujourd'hui avec une activité nature pour cet après-midi. Direction la Croix Barrée pour prendre un peu de hauteur. Les auditeurs passionnés d'ornithologie sont invités à venir observer le passage migratoire des rapaces. Le point d'observation se fera en haut du donjon du château de Vallon. Cette activité proposée par la LPO est gratuite, mais l'inscription est obligatoire auprès de l'office de tourisme de Carladé par téléphone au 05 65 66 22 36. Une autre activité ce soir à Rieux-Pérou cette fois, car jusqu'au 13 septembre, c'est le festival de cinéma Rencontre à la campagne. Au programme de toute la semaine, des projections de films français, étrangers, anciens ou en avant-première, sélectionnés avec goût par l'équipe du festival de Rieux-Pérou. Vous trouverez sur place un bar et de la restauration toute la journée autour du chapiteau. Et le soir, donc ce soir, vous aurez l'apéro-concert du groupe Un singe en hiver, un duo français festif Java Rock, l'occasion de se défouler après avoir enchaîné les films. L'apéro-concert est gratuit et les films sont au prix minuscule de 5 euros. Vous pouvez prendre un carnet pour plusieurs séances. Pour connaître le programme détaillé de toutes les séances de la journée et de la semaine, rendez-vous sur le site Rencontre à la campagne au pluriel et tout attaché.org. Que se passe-t-il en Aveyron, mais ce jeudi maintenant? Demain à Rodez, il y a une initiation à la calligraphie latine. Ça se passe demain soir de 18h30 à 20h30 au restaurant La Maison de Cécile et Aimé. Le tarif est de 25 euros les 2 heures pour les adultes, 20 euros pour les enfants. Toutes les informations sont à prendre sur le site internet lm-calligraphie.com et les réservations, elles, se font par téléphone au 06 33 75 62 82. C'est tout pour l'agenda du jour. Je vous souhaite une excellente journée dans la fraîcheur de l'écoute de Radio Temps Rodez.

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Très belle journée à l'écoute de votre radio associative Radio Tarentaise.

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0: Aujourd'hui, j'ai avec moi au micro Samuel Bénibre, auteur, cavalier et journaliste, qui va nous parler de la fête du cheval de Saint-Léonce qui va se dérouler le 12 et 13 septembre prochain. Bonjour Samuel.
1: Bonjour.
0: Alors Samuel, pour commencer déjà, parlez-nous de la fête du cheval de Saint-Léonce. Depuis quand est-ce qu'elle est organisée et par qui?
1: Alors, cette fête du cheval est organisée par l'association Les Crinières des Grands Causses. C'est la deuxième édition de cet événement, donc il y a pour nom Entre Terre et Crinière. Samedi, on démarre sur le terrain communal de la ville, car de 10h à 18h, il y a une grande vide-cellerie pour dénicher de super affaires. On a aussi une buvette et une restauration qui vont accueillir le public non-stop de 10h à 23h. Et à 14h, on peut dire que tout le monde prend l'air, mais on aura deux options. La randonnée équestre de 19 km pour les cavaliers propriétaires. Et la deuxième possibilité, c'est la randonnée pédestre de 8 km qui va vraiment être ouverte à tous. En parallèle, l'après-midi, on a en début d'après-midi des activités en collaboration avec la masse de Saint-Léon. Après, on aura une démonstration assez ludique de maraîchage avec Tanguy Vézinet et son Nanandalou, qui sera suivi à 17h de sa conférence au niveau du chalet de Saint-Léon. Autour des 18h, on a vraiment une immersion culturelle avec la projection du film Le savoir-faire du charron. Et donc, au niveau de la soirée du samedi, c'est là où ça va être vraiment très convivial, puisque dès 19h, on va avoir un apéritif et une sangria maison. Alors, je le rappelle, l'abus d'alcool est
0: dangereux pour la santé. Tout à fait.
1: Et on va avoir une très grande soirée tapas qui sont faits maison par l'association. Et à 21h, on va en prendre plein les yeux avec le grand spectacle et gratuit de Ange et Démon par la troupe EBHO, combiné aussi avec de la danse de flamenco. Pour continuer avec le dimanche 13 septembre, donc là, on va accueillir le public de 9h30 à 18h30 environ, avec une journée qui va être variée, que ce soit au niveau de la restauration du midi qui va être menée par la ferme du Lévézou à l'espace Jean-Henri Fabre. On aura aussi des buvettes et crêpes toute la journée. Donc, par rapport à cet espace, on va avoir 30 exposants pour, on va dire, flâner toute la journée. À 10h, on va avoir une conférence sur l'aromathérapie avec Éric Darlet. Puis, on va dire un peu en même temps que cette conférence, on aura le plaisir d'avoir des séances de dédicace où je pourrai moi-même venir présenter mon ouvrage De l'autre côté des rênes en collaboration avec la librairie partenaire Les Feuilleuses qui se situe à Saint-Affrique et qui viennent tenir un stand pour la journée. Puis, pendant 45 minutes, on aura une scène ouverte avec deux thèmes, donc soit le cheval qui a changé ma vie, soit votre activité sous les projecteurs. Et de 12h à 13h30, ça va vraiment être l'apogée de cette matinée avec la grande table ronde dont j'ai l'honneur d'animer, avec en thème principal « Qu'est-ce qui fait du cheval un véritable compagnon de vie ?» On aura donc un plateau d'invités passionnant. Concernant les enfants et les amateurs d'art, on va pouvoir retrouver au niveau de la salle Lavalette toute la journée des châteaux gonflables, des jeux en bois, un coin lecture, des ateliers fléchettes et des ateliers 100% créatifs et gratuits qui vont être encadrés par des adultes. Et on aura aussi l'exposition « Regarde ici » où vous allez pouvoir découvrir donc les œuvres des artistes locaux. Et enfin, sur cette même salle, on va avoir à 15h des contes magiques pour enfants autour des chevaux qui vont être narrés par Pauline, une bénévole. Puis on va se déplacer tous ensemble vers le terrain communal qui va être l'endroit où les chevaux seront présents. Donc là, par exemple, toute la journée, on va avoir des balades en calèche avec Guy Roumégou et aussi des balades à poney pour les enfants avec les deux chouettes. À 13h30, on a le grand défilé de tableaux vivants qui a pour thématique le cheval au fil du temps. Et à 16h, on va avoir vraiment le point d'orgue du week-end avec le grand spectacle équestre Amtawa par la troupe EBHO à nouveau, où on va pouvoir mélanger la voltige, le dressage, la danse, la fauconnerie et les chevaux barbes et Arabe Barbe. Et après, c'est pas tout. On a une grande tombola qui va permettre de gagner un week-end complet à Saint-Léon pour deux personnes. Donc, vous l'aurez compris, que vous veniez pour le spectacle, la gastronomie, la rando, le vide-cellerie ou pour amuser leurs enfants, il y en a vraiment pour tous les goûts.
0: Rappelez-nous le prix d'entrée.
1: L'entrée est gratuite. La majorité des choses sont gratuites aussi. On a uniquement, par exemple, le samedi, la randonnée équestre et pédestre qui est payante. Donc, pour la randonnée équestre, ce sera 10 euros pour les adhérents et 15 euros pour les non-adhérents. Et la pédestre, ce sera 5 euros par personne.
0: Donc, cavalier, cavalière ou simple amatrice de chevaux, d'ânes ou d'alpagas, rendez-vous ce samedi et dimanche à Saint-Léon pour la fête du cheval organisée par l'association Les Crinières des Grands Causses. Pour en savoir plus, n'hésitez pas à aller faire un tour sur les pages Facebook et Instagram Entre Terre et Crinières. Merci Samuel d'être venu à notre micro.
1: Merci beaucoup.

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1: C'est l'heure de votre chronique ciné sur le 107FM. Chaque semaine, les permanents de la radio vous proposent une sélection de films et de séries à ne surtout pas manquer. Des longs métrages soigneusement choisis pour tous les goûts et toutes les envies. Une chronique en partenariat avec le CGR de Rodez. Et maintenant, découvrons ensemble la première projection de cette semaine.
2: On commence avec une nouveauté au CGR de Rodez, L'Inconnu, par Arthur Harari avec Léa Seydoux. À bientôt 40 ans, David Zimmerman est photographe, mais personne ne le sait. Alors qu'il ne sort presque jamais de chez lui, des amis le traînent dans une fête insensée. Il y repère une femme dans la foule, il ne peut s'en détacher, il la suit, et quelques heures plus tard, David se réveille. Il est dans le corps de l'inconnu. Après Anatomie d'une chute, récompensée en 2023 par la Palme d'Or de Cannes, Arthur Harari, le compagnon de Justine Triet, propose une adaptation libre de la bande dessinée Le cas David Zimmerman. L'inconnu est un drame et un thriller qui dure 2h30. Il est interdit au moins de 12 ans et il est visible dès ce mercredi au CGR de Rodez. On continue toujours au CGR de Rodez avec Une seconde chance, un film sorti cet été que vous avez peut-être raté. Il s'agit du dernier film de Ridley Scott, The Dog Stars. Dans un futur proche où une pandémie sans nom a décimé la société américaine, Hig, un pilote, vit sur une base aérienne abandonnée du Colorado avec son chien et un ex-marine. Lorsqu'une transmission aléatoire passe par la radio de son Cessna 1956, la voix fait naître au plus profond du pilote l'espoir qu'une vie meilleure existe en dehors de leur périmètre étroitement contrôlé. The Dog Stars est un film d'aventure et un thriller qui dure 1h59 et il est à voir au CGR de Rodez. Pour les sorties séries, maintenant rendez-vous sur Netflix pour découvrir la série Young Adult Mal Barré, Crew Girl en anglais. On y suit Tegan, une adolescente américaine et un grand espoir de l'aviron. Suite à un scandale familial, elle se retrouve à changer de lycée. Problème, ce lycée ne dispose pas d'une équipe féminine d'aviron. Pour pouvoir retourner sur l'eau, Tegan n'a qu'une seule solution, devenir la nouvelle barreuse de l'équipe masculine. La série Mal Barré sort ses 10 épisodes de cette première saison le 10 septembre et c'est sur Netflix. Très très belle journée à l'écoute du 107FM.
1: Alors, auditeurs, auditrices, quel écran vous fera vibrer cette semaine ? C'était une chronique en partenariat avec le CGR de Rodez.

0: 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Excellente écoute sur Radio Temps Rodez.
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C'est l'heure du point météo sur le 107 FM. Vous l'avez constaté, nous avons enfin eu de la pluie cette nuit et ce matin en Aveyron, de la pluie qui durera toute la matinée. Côté Mercure ce matin, on se réveille avec 12 degrés pour Salcuran, 13 degrés à Sévrac-le-Château, 14 degrés à Rodez et 15 degrés pour Espalion et Villefranche de Rouergue. Cet après-midi, les nuages resteront parmi nous avec des températures qui redescendent puisque ce début d'après-midi, nous aurons 17 degrés pour Sévrac-le-Château, 15 degrés pour Salcuran, 18 degrés pour Rodez et 19 degrés pour Espalion et Villefranche de Rouergue. Demain, jeudi 10 septembre, de la fraîcheur et du soleil sont prévus toute la journée en Aveyron. Côté Mercure, demain matin, au réveil, on aura 8 degrés pour Espalion et Salcuran, 9 degrés pour Rodez et pour Sévrac-le-Château et 10 degrés pour Villefranche de Rouergue. Demain après-midi, du soleil avec quelques nuages et des températures plus fraîches se profile à l'horizon avec côté Mercure à partir de 14h 18 degrés pour Salcuran, donc toujours demain après-midi, 20 degrés pour Sévrac-le-Château et 21 degrés pour Rodez, Espalion et Villefranche de Rouergue. C'est fini pour ce point météo, je vous donne rendez-vous avec la suite des programmes de votre radio aveyronnaise préférée. Très très bonne journée sous la fraîcheur de Radio Temps Rodez.

0: plus que 15 minutes, auditoris, avant le début de Refais ta prog. Tu as encore le temps d'envoyer tes chansons et tes dédicaces par mail à contact@radiotemps.com ou en passant par les pages Instagram et Facebook de Radio Temps Rodez. 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

Nous sommes le mercredi 9 septembre et c'est l'heure de l'agenda culturel du jour. On commence aujourd'hui avec une activité nature pour cet après-midi. Direction la Croix Barrée pour prendre un peu de hauteur. Les auditeuristes passionnés d'ornithologie sont invités à venir observer le passage migratoire des rapaces. Le point d'observation se fera en haut du donjon du château de Vallon. Cette activité proposée par la LPO est gratuite, mais l'inscription est obligatoire auprès de l'office de tourisme de Carladet par téléphone au 05 65 66 22 36. Une autre activité ce soir à Rieux-Pérou cette fois, car jusqu'au 13 septembre, c'est le festival de cinéma Rencontre à la campagne. Au programme de toute la semaine, des projections de films français, étrangers, anciens ou en avant-première, sélectionnés avec goût par l'équipe du festival de Rieux-Pérou. Vous trouverez sur place un bar et de la restauration toute la journée autour du chapiteau. Et le soir, donc ce soir, vous aurez l'apéro-concert du groupe Un singe en hiver, un duo français festif Java Rock, l'occasion de se défouler après avoir enchaîné les films. L'apéro-concert est gratuit et les films sont au prix minuscule de 5 euros. Vous pouvez prendre un carnet pour plusieurs séances. Pour connaître le programme détaillé de toutes les séances de la journée et de la semaine, rendez-vous sur le site Rencontre à la campagne au pluriel et tout attaché.org. Que se passe-t-il en Aveyron, mais ce jeudi maintenant? Demain à Rodez, il y a une initiation à la calligraphie latine. Ça se passe demain soir de 18h30 à 20h30 au restaurant La Maison de Cécile et Aimé. Le tarif est de 25 euros les 2 heures pour les adultes, 20 euros pour les enfants. Toutes les informations sont à prendre sur le site internet lm-calligraphie.com et les réservations, elles, se font par téléphone au 06 33 75 62 82. C'est tout pour l'agenda du jour. Je vous souhaite une excellente journée dans la fraîcheur de l'écoute de Radio Temps Rodez.

Summer Madness de Kool & The Gang. Vous venez d'écouter ça sur Radio Temps Rodez et il est 9h30. C'est donc l'heure du grand retour de Refait ta prog. Vous le savez, nous le savons, mais je le répète, c'est important. Moi, c'est Cécile et pendant une demi-heure, je reçois les musiques que vous décidez de passer en, de nous faire écouter, de nous partager en direct. Envoyez-moi vos musiques. Vous avez une demi-heure. Vous avez jusqu'à 10h pour m'envoyer vos musiques qui vous ont ambiancé cet été, par exemple, par Instagram, par Facebook, par mail à contact@radiotemps.com ou bien par téléphone au 05 65 74 08 99 74 08 99. J'attends vos morceaux. Faites donc comme Shift qui hier, c'est un pseudo je pense, je ne sens vouloir présumer, c'est Shift qui hier nous a envoyé un morceau. Je n'ai passé que la moitié, c'est terrible, je suis une très très mauvaise animatrice et programmatrice, alors je me rattrape en le passant en entier. Le morceau, c'est Alpha Man par le groupe PNP. NP, et il nous dit que c'est du bon gros punk, punk de gauche. Et pour bien reprendre sur de bonnes bases, je suis bien d'accord, Shift, on s'écoute donc Alpha Man sur le 107 FM Radio Temps Rodez.

ou Alpha Man par PNP. Un groupe, très peu d'informations sur ce groupe, si ce n'est que c'est un groupe formé de deux humains. Voilà, c'est ce qu'elles disent dans leur description. A priori, je pense breton-bretonne, car beaucoup de leurs concerts ont lieu en Bretagne. Du punk de gauche breton. Est-ce que c'est étonnant? Je ne sais pas, mais c'est le morceau que Shift a choisi de nous faire écouter hier et qu'on repasse aujourd'hui dans sa version intégrale. Merci Shift. Il est 9h36, c'est toujours Refait ta prog, toujours sur Radio Temps Rodez. On enchaîne avec le titre de Zali. Zali qui souhaite nous faire écouter le titre Living in the After par Panda Bear. Oui, c'est ça, c'est bien ça, c'est tout à fait ça, je sais lire, incroyable. The Living in the After par Panda Bear et Sonic Boom sur Radio Temps Rodez.

0: Living in the After par Pandabear et Sonic Boom, mais est-ce que c'était pas super mignon, hein? Merci beaucoup Zali pour ce titre qui nous a apporté un peu de douceur après du gros punk de gauche énervé. Là, on a. Qu'est-ce que c'est? Qu'est-ce que c'était? De l'électro, de la pop, de l'électropop, un peu des deux. En tout cas, sachez que Pandabear, c'est un musicien expérimental, compositeur et interprète américain qui s'est d'abord fait connaître en faisant partie du collectif du groupe Animal Collective. Et après, qui est parti sur une carrière solo avec plein de collaborations diverses et variées. Je vous laisse aller lire sa page Wikipédia. Merci Zali pour cette petite douceur à écouter en regardant peut-être couler la pluie sur le bord des fenêtres. Voilà, j'espère pour vous que vous n'avez rien de mieux à faire. C'est ce que je vous souhaite, d'avoir le temps d'observer autour de vous, de regarder couler la pluie. On continue, refait ta prog. Alors là, j'ai bousculé mon programme puisque j'ai eu une demande express envoyée par Instagram par Yerouille qui nous dit: Eneko, 6 ans, demande à écouter Même pas fatigué de Magic System. C'est son coup de foudre de l'été et en plus il est en route pour le terrain de rugby et ça le motiverait bien. Mais attendez, mais bien sûr Eneko, attendez, bien sûr, on est là pour motiver les gens, donc on y va. Même pas fatigué par Magic System et mais aussi par Corée et Khaled. Bon courage pour ton match de rugby. 9h41, c'est trop tôt pour du rugby, mais bravo.
1: Pourquoi?

L'aide d'un titre qui nous a été proposé par Yerouille, je suis désolée Réouille, mais Yerouille c'est dur à dire ton pseudo, Yerouille sur Instagram, mais surtout à demander par Eneco 6 ans en route pour le terrain de rugby. Et Yerouille nous dit, ça lui donne la patate, mais merveilleux, j'espère, Eneco, que tu danses comme un chifou, que tu as dansé sur Magic System. Et j'espère que vous aussi, auditeuriste de Radio Temps Rodez, vous avez bien dansé dans votre voiture, dans la rue, dans votre cuisine. On continue, Refait ta prog, puisque plus qu'un quart d'heure, et oui, les Refait ta prog passent au format 30 minutes depuis la rentrée radiophonique de septembre. Et on continue avec Robin. Robin qui lui aussi veut voir danser les gens, notamment moi, il dit, je veux te voir danser dans le studio, mais ça compte pour vous aussi, auditeuriste de mon cœur. C'est le titre, c'est Hideaway par Chiesa. Allez, Chiesa, on va dire ça. De la part de Robin sur le 107 FM Radio Temps Rodez. Merci Robin. On va voir si on danse. Dites-moi sur Instagram si vous avez dansé.

0: Et c'était... Il a commencé tout seul. Il a commencé tout seul, très bien. Et c'était Hideaway par Chiesa. Un titre proposé par Robin. Robin, tu vois, j'ai tellement dansé qu'au final, je ne suis pas arrivée à temps pour arrêter la chanson. Donc bravo, tu as réussi ton pari de me réveiller et de me faire danser dans le studio. Merci Robin, j'espère que vous aussi, vous avez bien dansé. Ça vous a rappelé des bons moments de cet été, peut-être en boîte ou ailleurs. On continue avec un autre tube qui va nous faire danser, je pense. C'est, ah là là, comment je prononce ça, c'est Brapapap, allez, Brapapap par J.E.R. C'est un rieur, c'est un pseudo, je pense également, qui nous propose ça. On s'écoute ça tout de suite sur Radio Temps Rodez, le 107 FM.
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Par JER, par un rieur. Bon, je pense que vous avez pris à cœur le fait de me faire danser ce matin. Voilà, donc là, ça a marché. Ça a marché. Merci beaucoup, un rieur. Je ne l'ai pas rajouté, non pas à une playlist perso, mais à deux playlists perso. Donc voilà, c'était trop bien. Merci beaucoup. Donc c'était Brapapa par JER. C'est extrait d'un de c'est extrait de son dernier EP, si je ne dis pas de bêtises. Il est 9h53, c'est presque la fin de ce Refait ta prog. J'ai encore deux titres à vous passer, alors j'arrête de parler et je vous fais écouter L'amour, ça se donne de Amel Bent. C'est Alexandra sur Instagram qui souhaite partager ce titre. On s'écoute ça tout de suite de la part de Alexandra sur le 107 FM.

0: L'amour, ça se donne. Amel Bent, un titre proposé par Alexandra. Merci beaucoup. Là aussi, Alexandra, c'est un titre qui est sorti il y a peu. Je n'ai pas eu le temps de chercher quand, car il est 9h56 et on arrive à la fin de ce Refait ta prog. Alors, avant de vous passer la dernière chanson, je vous donne le programme, le reste du programme de votre antenne préférée, le 107FM ou radiotemps.com. 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À 13h et 17h, c'est RFI, votre journal international. 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On clôture ce Refait ta prog avec le titre de Luana qui me dit qu'elle veut écouter la dernière de Miley Cyrus. Donc je pense qu'il s'agit de Bass Persuades, qui est sortie il y a très peu de temps. Donc on s'écoute ça de la part de Luana. Et je vous dis rendez-vous demain, même antenne, même heure, pour un nouveau Refait ta prog endiablé.
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1: Aujourd'hui, je suis accompagnée de Valentine Guézille, animatrice qui accompagne dans la découverte du monde végétal et dans l'éducation à l'environnement pour Capucine et Marjolaine. Bonjour Valentine.
2: Bonjour.
1: Alors, pour commencer, est-ce que vous pourriez nous présenter Capucine et Marjolaine? Qu'est-ce que c'est?
2: Capucine et Marjolaine, c'est une association qui a été créée en 2009 sur la commune de Salles-la-Source. J'avais fait une école d'herboristerie et déjà, je voulais m'orienter vers la transmission. Et à l'époque, j'habitais la commune de Salles-la-Source. J'étais quand même choquée par l'usage des pesticides pour désherber les fleurs du village, autour de la fontaine, à l'heure de sortie de l'école, sans protection des employés municipaux, la totale. J'avais été voir la mairie en leur faisant part de mes préoccupations, en leur disant qu'on aurait pu peut-être se mobiliser ensemble pour enlever les herbes, si ça les gênait, sans utiliser tous ces produits toxiques. Et ils m'avaient répondu « Oui, je vous comprends, mais vous vous rendez pas compte, les gens, quand ils sont pas contents, ils appellent la mairie, ils disent que ça fait sale. » Donc, je suis rentrée chez moi quand même assez contrariée. Et puis, ben, je me suis pas arrêtée à ça. Il y avait à l'époque un événement qui est devenu mondial depuis la semaine pour les alternatives aux pesticides. J'ai dit, ben, puisque c'est comme ça, nous aussi, on va faire une action. Avec deux copines, on a monté une association et j'ai proposé donc une balade botanique dans le village pour montrer aux gens le patrimoine exceptionnel qu'on avait sur cette commune. Et on a projeté un film. À l'époque, on parlait du purin d'ortie. L'ortie fait de la résistance en faisant venir une agricultrice du Lévézou, Raymonde Gall, qui était une pionnière de l'utilisation du purin d'ortie. Et il y a eu beaucoup de monde, ça a eu beaucoup de succès. Et l'année d'après, j'ai eu la joie de voir un cantonnier qui se tapait toute la côte à la pelle, mais exit les pesticides. Et puis petit à petit, les méthodes ont changé. Et après, en 2018, il y a eu de toute façon une loi qui a interdit aux communes d'utiliser les pesticides dans les communes. Et ça a été le début des animations. Et je me suis lancée plus dans la formation, la sensibilisation du public aux enjeux du monde d'aujourd'hui. On voit bien aujourd'hui que tout s'accélère, les enjeux sont prégnants et on a tous un rôle à jouer pour faire changer les choses.
1: Bah là, en l'occurrence, le rôle que vous avez joué en tant qu'habitante a amené à quelque chose puisque la commune a arrêté d'utiliser des pesticides. Bon, même si effectivement la loi à venir fait qu'ils n'auraient pas eu le choix, au final, c'est intéressant parce que ça montre que les actions citoyennes peuvent avoir un impact direct et local autour de nous. Qu'est-ce que vous faites comme activité? Du coup, vous faites des balades botaniques dans les villages, mais vous faites aussi plein d'autres choses, il me semble.
2: Je fais des balades botaniques, je fais des accueils de classes découvertes. Alors si c'est des ados, bah on va par exemple faire un baume en utilisant des produits issus des plantes. Et c'est là, ça me permet de les sensibiliser aux perturbateurs endocriniens, le danger des déos, des shampoings, des crèmes qu'on utilise beaucoup à cet âge-là et qui peuvent avoir un impact sur la vie hormonale à leur insu parce qu'ils sont pas suffisamment informés. On peut aller écouter les plantes dehors parce que je m'intéresse à une nouvelle discipline qui est la musique des plantes. On connecte les plantes sur des électrodes à un boîtier qui transcode l'activité

0: électrique de la plante en musique. Ça peut être des animations sur les produits ménagers, la qualité de l'eau. C'est ce que je vais faire vendredi prochain à la zone humide de Meymac. On va parler du rôle des zones humides à Rignac. Et après, je vais montrer aux gens, on va faire du dentifrice parce qu'il y aura des enfants. Pour les enfants, c'est rigolo. Avec des produits qui sont pas polluants, dans un emballage qui est recyclable, un petit pot en verre. Et on va parler aussi l'impact, le rôle du citoyen, du consommateur. À partir de chez soi, on a la possibilité de ne pas polluer l'eau. Ou en tout cas, d'utiliser des produits qu'on peut facilement, beaucoup plus facilement nettoyer. Bon, après, le point d'orgue, c'est aussi les toilettes. Parce que les toilettes, en fait, c'est pas quelque chose de très, très ancien. Et il faudrait que le plus possible, on développe tout ce qui est les toilettes sèches. Mais en dehors de ça, tout ce qui est produits ménagers, tout ce qui est shampoing, on peut chez soi préserver la qualité de l'eau. Et à l'intérieur de soi, ça change quelque chose aussi. À partir du moment où on a passé le pas, à partir du moment où on utilise au quotidien des produits qui sont plus respectueux de l'entité eau, à l'intérieur de soi, il y a quelque chose qui, je sais pas, qui se détend. On est plus en phase.
1: Et justement, vous parliez de la musique des plantes, vous parliez de l'impact que ça a, que de changer sa manière de consommer aussi. C'est important pour vous de lier les plantes à la santé ou à l'art, pour le coup, pour la musique?
0: En fait, sans les plantes, nous, on peut pas vivre. On peut pas respirer. On a tendance souvent à dire, on parle de la nature, comme si c'était quelque chose de extérieur à nous. Justement, ce qui est intéressant quand on étudie la musique des plantes, mais aussi comment les plantes, au-delà de l'effet musique, de la transcription en notes organisées, qu'on appelle de la musique, quand on étudie les réactions bioélectriques des plantes à nos pensées ou à nos comportements, on se rend compte que le monde animal ou végétal, lui, il va pas nous voir forcément comme quelque chose d'extérieur. On fait partie de la nature. On est des mammifères, alors on a un esprit humain, mais on fait partie de la nature. On a tendance à s'extraire, en fait, dans notre vision. Et en fait, je pense que le sujet central aujourd'hui, c'est de bien comprendre qu'on fait partie de la nature. Si on attaque la nature, on s'attaque soi-même. Et puis aussi, alors, il y a l'idée qu'on est sous pression, on nous culpabilise, c'est tout notre faute, ce dont je ne pense pas. Je pense aussi qu'il y a des, par exemple, par rapport au réchauffement climatique, je pense qu'il y a des phases cosmiques d'activité solaire ou des choses comme ça. Il n'y a pas que l'humain qui est responsable. Mais on est sous cette chape qui nous tétanise.
1: Là, en l'occurrence, quand même, les scientifiques ont prouvé que ce qu'on est en train de vivre actuellement, le réchauffement climatique, c'est lié en grande partie aux activités humaines. Je pense que c'est important de le préciser.
0: Je pense qu'il y a, excusez-moi, mais ça c'est mon opinion. Je sais qu'il y a beaucoup d'écolos anxieux qui ne veulent pas le voir. Mais là, il y a une volonté politique de nous tétaniser. Et en fin de compte, la seule façon de sortir de cette tétanie, c'est l'action. Quel que soit finalement comment on voit les choses, peu importe. La seule façon de transgresser en fait cette éco-anxiété, c'est de devenir acteur, hein, qu'on croit ou pas. Enfin, finalement, les causes, quelque part, on s'en fiche. Ce qui est sûr, c'est qu'autrefois, la terre, c'était la forêt, c'était une boule d'arbres, hein, et que au fur et à mesure, on a coupé. Là, on arrive à un point extrême, où ça change la qualité des vents, ça change la qualité de l'eau, ça change les courants, le Gulf Stream ralentit, il y a des scientifiques russes qui ont dit que, en Amazonie, il y a des vents qui se forment au-dessus de l'Amazonie qui vont aller cogner contre la cordillère des Andes qui remonte, qui replonge dans l'Atlantique, ça fait le Gulf Stream, tout ça, ça ralentit, il y a plein de mouvements qui sont en train de changer. Nous, on a notre rôle à jouer. L'humain, il apprend dans la difficulté. Ça, on le sait de tout temps, même à une échelle individuelle dans notre vie. C'est souvent dans les moments les plus difficiles qu'on va le plus progresser. Donc moi, en même temps, quelque part, on peut dire je dénonce ceci, cela, mais si c'est juste pour montrer ce qui va pas et ce qui s'effondre, ça n'a aucun intérêt. Ce qui est intéressant, c'est ce que ça va réveiller chez les humains, l'envie de planter des arbres. Il y a beaucoup de gens qui comprennent aujourd'hui l'impact. On voit aussi qu'il y a cette guerre pour l'eau. Il y a des intérêts contradictoires, économiques, mais dans l'absolu du futur, je suis très optimiste. La jeunesse, elle a une autre vision, une autre maturité, elle a plus compris les enjeux que des gens. Moi, j'ai 61 ans, ma génération, où pendant longtemps, j'avais l'impression d'être un petit peu seule avec d'autres à crier dans le désert. Aujourd'hui, des gens de votre âge, et vous êtes plus à même de comprendre les enjeux parce que vous avez grandi avec ça. Mais il faut pas que ça tétanise, faut pas que ça bloque l'initiative, bien au contraire. Et il faut pas le faire dans la violence non plus, à mon avis, ça résoudra pas les problèmes.
1: Vous redonnez sa place à l'homme dans la nature et pour ça, vous passez par des balades, des ateliers, apprendre aux personnes à regarder autour d'eux ce qu'ils ont dans leur village et notamment les mauvaises herbes, les herbes autour de vous. Vous faites de l'herboristerie aussi, c'est ça?
0: Voilà, ben les plantes, en fait, elles sont utiles, bien sûr, aux pollinisateurs, mais elles peuvent aussi être comestibles, elles peuvent servir à se soigner et elles font... Ben, par exemple, revenons à ça, la source. Ils n'ont plus utilisé de pesticides, mais tous les ans, il y a la fête du muguet, avec toute la côte des fleurs magnifiques qui poussent le long du mur. Pour faire propre pour la fête, on coupe les herbes. Moi, c'est un truc je ne comprends pas, parce que les herbes, elles sont jolies et elles ne gênent rien la circulation. Des fois, c'est bien de les herber quand il y a un danger pour la circulation, pour la visibilité. Mais en l'occurrence, non. Là, faire propre, c'est couper des jolies fleurs. Et à la limite, on va mettre des fleurs horticoles pour décorer. Bon, c'est un truc, c'est culturel. Ça aussi, je pense que ce regard, il doit changer. Donc oui, effectivement, on a la chance en Aveyron, mais aussi en France, on est quand même un pays d'une grande diversité. On a beaucoup de plantes à disposition pour se soigner, pour se nourrir. Et ce patrimoine en Aveyron, il ne s'est pas complètement perdu. Il est encore vivace. La transmission n'a pas été complètement coupée comme ça a pu être le cas dans d'autres régions. Et là, c'est en train de revivre, hein. Il y a beaucoup de gens qui se tournent vers l'herboristerie parce qu'on est dans un changement de société. Revenir à la nature et revenir à des choses simples et comprendre que bah, tout ce qui a été mis en place autour de nous au niveau de la nature, c'est pour aussi notre bien-être. Voilà. Et puis, c'est vrai, comme vous dites, porter un autre regard. Je me souviens d'un monsieur à Cransac, allongé dans l'herbe, regardant une fleur de pissenlit à la loupe et levant les yeux vers moi, émerveillé. Ah, merci, j'avais jamais vu ça. Une fleur de pissenlit à la loupe. Parce qu'il y a une organisation dans le vivant et cette organisation, il y a une perfection dans cette organisation. C'est important de conserver un regard sur la beauté du monde.
1: Ça vous arrive de tomber sur des personnes qui justement sont plutôt dans une vision du monde où les mauvaises herbes, c'est moche, ça fait sale, voilà, est-ce que ça vous arrive d'avoir à parler avec des personnes qui sont plutôt dans une vision du monde, voilà, de l'époque précédente qui était de laisser la nature être encadrée dans un espace précis? Comment est-ce que vous réagissez à des personnes comme ça?
0: C'est une génération, c'est une culture, c'est la génération des années 50, 60, développement industriel. En fait, c'est le regard des autres aussi. C'est-à-dire, c'est des gens, ils sont sensibles au regard des autres sur leur pas de porte. Donc, s'il y a des herbes devant chez eux, ça fait sale. Bon, moi, j'avoue qu'avant, je laissais toujours les herbes devant chez moi et je me rends compte quand même que, par exemple, la pariétaire qui, par ses racines, va dissoudre le calcaire des murs et le transformer en salpêtre, comme à l'intérieur du corps, elle va dissoudre les calculs et permettre donc qu'on évacue les calculs. Bon, ben, c'est sûr qu'on peut pas les garder tout le temps parce qu'après ça mange les joints. Donc la force d'une plante, c'est incroyable. Là, sur la place où j'habite, ils ont tout refait la place, mais une petite graine de pissenlit ou une petite graine de laitue sauvage, ça va vous éclater ce macadam et faire une plante qui peut pousser très haut. Donc il y a un juste milieu à trouver. Mais c'est vrai que de plus en plus, on voit dans les villes maintenant, déjà pour la ressource en eau, ils vont mettre des vivaces. Hein. Et puis, autour des arbres, on va arrêter de bétonner, ce qui étouffe complètement l'arbre au niveau des racines. Et on voit de plus en plus des espaces de terre autour des arbres, même à Rodez, où ils laissent un peu la nature s'exprimer. Mais ça, en Allemagne, ils ont beaucoup d'avance là-dessus, de laisser la nature sauvage en ville. C'est pour ça que je vous dis, il y a un regard culturel. Donc moi, je suis pas dans la confrontation, ça sert à rien. On discute, je peux partager mon point de vue, je respecte le leur aussi. Et voilà, l'important, c'est d'avancer ensemble quand même. Couper les herbes, pour moi, c'est beaucoup moins dangereux que de mettre du désherbant. Il y a encore des gens qui vont mettre du désherbant devant chez eux. Et donc, ça, c'est beaucoup plus grave.
1: Et donc, si on veut justement une balade pour voir son village, peut-être, ou sa ville sous un autre angle, est-ce qu'on peut faire appel à vous? Est-ce que vous proposez des balades thématiques sur mesure, ou est-ce que vous avez vos lieux de prédilection?
0: Oui, bien sûr, bien sûr. Si on m'appelle, si on me propose, je viens. J'ai fait des balades dans beaucoup, beaucoup de villages en Aveyron, mais ça peut être sur une thématique comme là, on m'a proposé Arignac sur le thème de l'eau. C'est le 14, vendredi 14 août, au matin. On va aller vers la zone humide où, bon, il n'y a pas trop, trop d'eau en ce moment. Et justement, on parlera de l'impact de cette sécheresse sur les zones humides. Et deux jours après, le dimanche 16, je suis à Sauveterre. On regardera un peu les plantes du village et il y a des habitants qui veulent écouter leurs arbres. Alors, on va connecter les arbres à la machine dont je dispose pour transcoder ça en musique. Et après, oui, bien sûr, je peux faire là où on m'appelle, en fait.
1: Et donc, où est-ce qu'on peut suivre les activités de Capucine et Marjolaine?
0: Alors, j'ai une page Facebook, Capucine et Marjolaine, et j'ai un blog sur Canal Blog, qui aujourd'hui, malheureusement, est envahi de pubs, et ça freine un peu, j'avoue.
1: Mais que vous continuez à mettre à jour, donc on peut trouver toutes les informations. Donc, le blog s'appelle capucineetmarjol.canalblog.com.
0: Tout à fait. Et j'ai une page Instagram sur laquelle je mets les affiches. J'avoue que je suis pas hyper douée pour les réseaux sociaux. Et après, bien sûr, si les gens me contactent, je les ajoute à ma liste d'envoi.
1: Où est-ce qu'on peut vous écrire par mail pour être ajouté?
0: Alors, Valentine Guézy, sans accent sur le E, 14, donc le chiffre 1 et 4, tout attaché. @gmail.com.
1: Très bien, donc on invite donc les auditorices à suivre les balades ateliers nature de Capucine et Marjolaine sur le site capucineetmarjol.canalblog.com et sur Facebook et Instagram. Merci Valentine d'être venue à notre micro.
0: Merci à vous.
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2: Nous allons parler aujourd'hui, mercredi 9 septembre, d'un grand sommet sur l'espace, sur l'industrie spatiale à Paris, d'une Europe qui cherche sa place entre les États-Unis et la Chine, qui tente aussi de discuter de normes, de règles pour régir notamment la circulation des innombrables satellites mis en orbite chaque jour, notamment par des groupes privés comme SpaceX et Blue Origin qui ne sont pas à Paris. On en parle dans un quart d'heure de cette économie spatiale. On verra aussi que la multiplication des satellites pollue beaucoup. Et là aussi, il va falloir trouver des solutions. Au sommaire également, une convention politique inédite à cette période du mandat présidentiel aux États-Unis, convention du Parti républicain. Donald Trump réunit son camp à moins de 2 mois des midterms. Le président a besoin de mobiliser. Analyse dans une dizaine de minutes dans la Fabrique du Monde. On y reviendra aussi juste après 13h, temps universel.
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2: Avant cela, on se penchera sur l'héritage politique de Mao en Chine. Le grand timonier décédé il y a 50 ans, une foule immense lui a rendu hommage à l'heure pile de l'annonce de sa mort. On se penchera sur la place qu'il occupe encore aujourd'hui, sur l'usage qu'en fait le pouvoir avec notre invité dans un peu plus d'une heure. Et puis il y a de nouveau du foot à suivre aujourd'hui, première journée de la phase de groupe de la Ligue des Champions, avec notamment le double tenant du titre sur les terrains, le PSG, et l'entraîneur Luis Enrique sait déjà que ça ne sera pas facile.
4: Je voudrais être dans les 8 premiers qualifiés et éviter les bagages, mais avec les tirages au sort que normalement on a, c'est très difficile. Quand tu as ce type d'adversaire, tu vas avoir match de la souffrance, tu vas perdre des points et ce sera, comme les 2 dernières années, difficile à qualifier.
2: L'entraîneur du PSG avant le match de ce soir, on en parle dans une vingtaine de minutes. Voilà, vous avez le programme. Bienvenue. Et d'abord le journal. Bonjour Grégoire Morelli.
5: Bonjour Anne, bonjour à toutes et à tous.
2: Le chancelier allemand prend de nouveau la parole aujourd'hui au Parlement en Bundestag.
5: Oui, Friedrich Merz s'est exprimé réaffirmant tout d'abord le soutien de l'Allemagne à l'Ukraine, mais il s'en est aussi pris à l'AfD après la défaite de son parti, le CDU, ce week-end dans le Länder de Saxe-Anhalt. Cette élection a été remportée par le parti d'extrême droite qui a obtenu 44% dans cette région qu'elle pourrait donc bientôt diriger. Les députés de l'AfD ont depuis attaqué frontalement le chancelier Merz qui se trouve affaibli. On est en direct de Berlin avec Pascal Thibault. Pascal, 4 jours après ce score historique de l'extrême droite, quelle était l'ambiance ce matin au Bundestag?
6: Elle était très chaude et très bruyante, l'ambiance. La présidente du Bundestag a eu beaucoup à faire face aux députés AfD encore plus présents, entre guillemets, que d'habitude. Nous ne sommes pas ici à un match de foot, a dû déclarer Madame Klöckner. La coprésidente de l'AfD, Alice Weidel, qui ouvrait le débat, a estimé que les jours du gouvernement Merz étaient comptés. Elle a dressé un tableau sombre de l'Allemagne, secouée d'après elle par une profonde crise économique et où l'immigration est synonyme d'insécurité et vide les caisses de l'État. Friedrich Merz, vous le disiez, est affaibli depuis la déroute de son parti dimanche dernier. Il a pourtant choisi cette fois l'attaque frontale contre l'AfD. Le chancelier a dénoncé le terme de remigration, comprenez le renvoi des étrangers, synonyme pour le dirigeant de CDU d'un nettoyage ethnique souhaité par l'AfD. Friedrich Merz a estimé que l'extrême droite n'avait pas dimanche, malgré 44% des voix, de majorité absolue, vous n'y parviendrez nulle part en Allemagne, a asséné le chancelier. Friedrich Merz a aussi dénoncé la proximité de l'AfD avec Moscou et reproché au premier parti d'opposition de ne pas avoir commenté et encore moins condamné les récentes attaques hybrides contre dont Moscou est responsable pour le gouvernement allemand.
5: Pascal Thibault, en direct de Berlin pour RFI. En Serbie, le président annonce la dissolution du Parlement. Aleksandar Vučić répond ainsi à une demande de longue date du mouvement de manifestation anti-gouvernementale démarré après le scandale de l'effondrement meurtrier de la gare de Novi Sad en 2024. Des élections anticipées se tiendront le 25 octobre. Le chef de la diplomatie britannique qualifie aujourd'hui de regrettable et dommageable les représailles israéliennes après l'annonce hier par plusieurs pays de sanctions visant le commerce avec les colonies israéliennes en Cisjordanie. L'annonce de ces sanctions par le Royaume-Uni, la France et le Canada notamment a suscité l'ire de l'État hébreu qui en réponse a annoncé hier la fermeture du consulat britannique à Jérusalem et une interdiction d'entrée en Israël pour 12 personnalités britanniques. Ces mesures de représailles ne ciblent pour l'instant que le Royaume-Uni.
2: Une nouvelle enquête pointe du doigt les possibles crimes de guerre d'Israël en Syrie.
5: Et depuis la chute de Bachar al-Assad, Israël a mené des centaines de frappes sur son voisin syrien, déployant également des troupes au sol. Oublié au milieu du conflit régional, l'activité militaire israélienne dans le sud de la Syrie ne cesse de s'intensifier. C'est ce qu'estiment des

0: enquêteur de l'ONU, Ariane Verdier.
1: Oui, les membres de la commission d'enquête des Nations Unies sur la Syrie estiment même que l'armée israélienne s'ancre davantage chaque jour sur le territoire syrien. Israël a profité du chaos causé par la chute de Bachar al-Assad en 2024 pour déployer ses troupes sur la zone tampon entre les deux pays placés sous surveillance de l'ONU. Depuis, ces troupes avancent de plus en plus sur le territoire syrien. Selon l'enquête, l'installation par Israël d'un réseau de points de contrôle temporaires et d'infrastructures militaires permanentes sur le territoire syrien a lourdement affecté la population civile. Des centaines de Syriens, dont des mineurs, ont été détenus, interrogés. Des logements et des biens ont également été détruits. Autant d'actes expressément interdits en territoire occupé, rappelle l'enquêtrice, qui révèle aussi l'absence de soins médicaux, l'impossibilité de gagner sa vie et de regagner son domicile en raison de mise en place de barrières et de barricades sur le territoire syrien. Israël poursuit donc son extension territoriale sur les territoires palestiniens comme sur les territoires libanais et syriens, s'appuyant tantôt sur l'idéologie du grand Israël, tantôt sur des justifications d'ordre sécuritaire.
0: Ariane Verdier. Anthropique, OpenAI, mais aussi le conseiller scientifique de Donald Trump, Michael Kratsios, avait déjà, à plusieurs reprises depuis le début de l'année, accusé de pillage plusieurs entreprises chinoises de l'intelligence artificielle. Mais cette fois, les services de renseignement et de cybersécurité américains publient un nouveau document avec ces mêmes conclusions. Alice Froussard, ce nouveau rapport est surtout le plus exhaustif et le plus détaillé à ce jour.
2: Oui, et sont cités tous les acteurs importants de l'intelligence artificielle chinoise, de DeepSeek à Alibaba, en passant par Moonshot AI. Ces derniers sont accusés d'avoir utilisé massivement les grands modèles américains pour entraîner les leurs. Cette technique s'appelle la distillation. En fait, on interroge des modèles comme Claude, Gemini ou Grok des millions de fois. On récupère leurs réponses, leur capacité à coder, à raisonner, et on s'en sert pour améliorer son propre modèle. Ce qui inquiète Washington, c'est surtout l'échelle et les autorités chinoises vraisemblablement au courant. La Chine pourrait ainsi rattraper son retard technologique sans avoir à supporter les mêmes coûts de recherche. C'est ce qui explique le ton alarmiste du secrétaire américain au Trésor, Scott Bessent. Si la Chine prenait l'avantage, dit-il, plus rien d'autre ne compterait, pas même l'important budget de la défense. Washington ne veut donc plus seulement empêcher la Chine d'accéder à ces technologies, mais cherche à l'empêcher d'apprendre trop vite de ses propres machines. De son côté, Pékin rejette en bloc ces accusations.
0: À savoir également que les États-Unis et la Chine vont ouvrir en septembre leur première discussion bilatérale officielle consacrée exclusivement à l'intelligence artificielle. Des pourparlers qui auront lieu juste avant la rencontre entre Xi Jinping et Donald Trump prévue à Washington le 24 septembre.
3: Un problème de maths vieux de plus d'un siècle résolu en 4 jours seulement.
0: Ah oui, on parlait d'intelligence artificielle. Cette belle performance, elle a été réalisée par OpenAI, la maison mère de ChatGPT, qui a donc résolu l'équation Navier-Stokes. Il s'agit d'équations partielles non linéaires qui permettent de calculer le mouvement d'un fluide newtonien. Peut-être une goutte de sueur doit commencer à couler le long de votre front, mais concrètement, cette équation sert à prédire le mouvement d'un fluide comme l'air ou l'eau, et ça, c'est très pratique pour la météo. Mais ce succès de l'IA interroge. Un duo de chercheurs a évoqué un possible plagiat de l'IA de leurs travaux qui leur aurait permis donc de résoudre cette équation.
3: Une minute de silence observée en Norvège.
0: Les Norvégiens qui disent adieu au roi Harald V, mort le 28 août à 89 ans. Une cérémonie se tient en ce moment à la cathédrale luthérienne d'Oslo. Le prince William ou encore Volodymyr Zelensky sont réunis en Norvège aux côtés de nombreux dirigeants et têtes couronnées pour les obsèques de ce monarque. En France, la campagne présidentielle bat son plein, mais face aux candidatures multiples, Édouard Philippe propose depuis hier aux forces de l'ex-socle commun une réunion à la Toussaint en vue d'une candidature unique de la droite et du centre pour 2027. Raphaël Delvolvé, à ce stade, ce n'est pas un franc succès pour l'ancien Premier ministre, actuellement le mieux placé dans les sondages.
4: Un refus franc, un ni oui ni non et dans l'ensemble peu d'enthousiasme. Pour le non massif, c'est du côté du LR Bruno Retailleau. Il l'a formulé dès hier soir sur la chaîne de télévision CNews.
5: Non, je n'irai pas. C'est une réunion pour les macronistes. Entre les macronistes.
4: Le macroniste Gabriel Attal, lui, botte en touche. Invité ce matin de France Info, il juge l'échéance de la Toussaint, soit début novembre, un peu trop proche.
6: Il faut en 2026 qu'on ait une vraie campagne. Donc on parle de projet, de fond. Je suis persuadé, mais vraiment persuadé, que les gens qui nous écoutent là, ils préféreraient qu'on continue à parler d'école et de leurs enfants plutôt qu'on parle de tambouille politicienne comme on est en train de le faire.
4: Gabriel Attal n'a jamais fermé la porte à un ralliement en faveur du mieux placé dans les enquêtes d'opinion, mais donne rendez-vous en 2027. Lui qui a son initiative personnelle, un comité de liaison entre partis centristes, n'intégrant toutefois pas les Républicains. Parmi les autres invités, l'ex-LR David Lisnard parle lui d'une réunion comme d'un arrangement notable quand le patron du MoDem, François Bayrou, juge qu'aucun candidat n'a la légitimité suffisante pour convoquer les autres familles politiques. De son côté, Édouard Philippe assume de faire, je cite, « le premier pas qui ressemble davantage à un premier coup de pression à la concurrence ». Dans son entourage, on a surtablé sur une pression croissante des électeurs, inquiets de la perspective d'un second tour Le Pen-Mélenchon, pour décanter la situation.
0: Raphaël Delvolvé du service politique de RFI. La filière de l'espace en orbite autour de Paris, la capitale française, accueille aujourd'hui un sommet international consacré à l'espace, un rendez-vous inédit auquel sont conviés 120 pays et de nombreux acteurs de l'industrie spatiale. Mais quatre des principales entreprises américaines, dont SpaceX et Blue Origin, ont annoncé se retirer de ce sommet. La décision ferait suite à des pressions de la part de la Maison Blanche, selon le média Politico. On va terminer avec un mot de football, de la Ligue des Champions prévue aujourd'hui et de belles affiches ce mercredi avec notamment Barcelone qui reçoit Feyenoord Rotterdam à 16h45 temps universel. Naples jouera contre Arsenal, coup d'envoi prévu à 19h temps universel et puis à la même heure il y a l'entrée en lice du double champion d'Europe en titre, le PSG qui joue à domicile face au Slovan Bratislava. C'est un match qui sera à suivre en intégralité sur l'antenne de RFI.
3: Anne. Et dont on parlera dans une vingtaine de minutes. À tout à l'heure, Grégoire Morelli. Un arrêt d'abord aux États-Unis dans la fabrique du monde. Sami Bourkhalifa, c'est le début aujourd'hui d'une convention républicaine très étonnante.
7: Alors pourquoi étonnante? Je vous le dis dans un instant. Mais d'abord, question simple, qu'est-ce qu'une convention? Réponse simple, c'est ce grand rassemblement politique que chaque parti organise tous les 4 ans pour désigner officiellement son candidat à la présidence des États-Unis d'Amérique.
3: Mais là, nous ne sommes pas en année présidentielle.
7: D'où l'étonnante convention. En novembre, les Américains vont bien voter. Mais pour les élections de mi-mandat, les fameux midterms. Et une convention républicaine pour des midterms, comme on dit en anglais, c'est à la fois surprenant et inédit dans l'histoire du parti. Direction donc Dallas, au Texas, pour 2 jours de grands shows politiques et au centre de la scène.
3: Donald Trump.
7: Et si vous aviez peur de rater le discours du président américain jeudi soir, n'ayez crainte, il a finalement décidé de tenir le micro ce mercredi soir également. Et ce n'est pas un détail, car Donald Trump n'est pas candidat à ces élections, mais il veut en faire un référendum sur son action. Comme si j'étais candidat, comme un vote. Venez voter, a-t-il récemment lancé à ses partisans. Son objectif est clair, mobiliser sa base. Car les élections de mi-mandat sont traditionnellement difficiles pour le parti au pouvoir à la Maison Blanche.
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0: 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C'est votre appli qui le dit. 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
2: Et Washington ont été rapportés notamment sur des navires circulant dans le détroit d'Ormuz. Le Parlement dissout en Serbie, décision du président sous pression après des manifestations anti-gouvernementales. Aleksandar Vučić a annoncé la tenue d'élections législatives anticipées pour le mois d'octobre. Et puis, quand l'intelligence artificielle résout un problème mathématique vieux d'un siècle en seulement 4 jours, une prouesse signée OpenAI mais qui doit encore être confirmée. Benjamin Netanyahou affirme qu'Israël est très proche de renverser la République islamique alors que les hostilités entre les États-Unis, alliés de l'État hébreu et l'Iran s'intensifient après de nouveaux échanges de frappes entre les deux pays. Téhéran menace et déclare la mise en place d'une nouvelle zone interdite au large du détroit d'Ormuz qui couvrirait une partie du golfe d'Oman et au-delà, précisant que ses coordonnées exactes seraient annoncées ultérieurement. Si un navire entre dans cette zone sans coordination préalable, il fera l'objet de sanctions, c'est ce qu'a déclaré à la télévision d'État le porte-parole des gardiens de la Révolution, des propos qui interviennent donc au lendemain d'une nouvelle escalade entre l'Iran et les États-Unis autour du détroit d'Ormuz. Téhéran affirme avoir frappé plusieurs navires américains et des pétroliers dans le Golfe, mais aussi une base américaine en Jordanie. Des attaques présentées comme des représailles après la destruction de 5 pétroliers iraniens par l'armée américaine à Blajunaidi.
3: Washington affirme avoir frappé 5 pétroliers iraniens, dont 4 navires liés à un réseau clandestin finançant les gardiens de la révolution iranien. L'un d'eux a coulé dans le golfe d'Oman. L'île de Karg, d'où 90% du pétrole iranien est exporté, a aussi été frappée par les États-Unis. En représailles, les gardiens de la révolution affirment avoir attaqué 2 navires américains, 8 pétroliers et 10 autres bâtiments dans le golfe. Plusieurs navires sont en feu, indique ce mercredi l'agence maritime britannique UK.

0: Gaza. C'est ce qu'affirme l'État hébreu par la voix de son ministre des Affaires étrangères, ajoutant ne pas s'opposer à une émigration volontaire si les habitants de l'enclave palestinienne le souhaitent et si un pays est prêt à les accueillir. Des propos qui viennent contredire ceux tenus la semaine dernière par le ministre d'extrême droite Itamar Ben-Gvir, qui a dit vouloir vider la bande de Gaza de ses 2 millions d'habitants. Je vous le disais en titre, le président serbe Aleksandar Vučić annonce dissoudre le Parlement et annonce également l'organisation d'élections législatives anticipées en Serbie le 25 octobre prochain. Ce scrutin est le résultat d'une énorme pression populaire qui s'était manifestée depuis presque 2 ans contre la corruption, Laurent Rouy.
1: Le président serbe Aleksandar Vučić aura bien tenté de repousser au maximum les législatives anticipées que lui réclamait bruyamment la rue depuis fin 2024 et l'effondrement dû au vent de la gare de Novi Sad. L'accident et ses 16 morts avaient mis à nu le système de corruption généralisé mis en place par le parti au pouvoir. L'annonce repoussée depuis février a été accueillie avec enthousiasme par les étudiants en grève qui participeront à l'élection. Ils avaient formé une liste de candidats tenus secrètes pour éviter les pressions du pouvoir qui est sur le point d'être dévoilée. Par ailleurs, 3 partis d'opposition pro-européenne ont annoncé qu'ils soutiendraient sans condition la liste étudiante. Seule fausse note pour le moment, un 4e parti d'opposition pro-européenne annonce participer au scrutin, ce qui pourrait diluer les voix contre le système mis en place par Aleksandar Vučić. Une campagne électorale tendue et des fraudes le jour du scrutin sont à prévoir, tant ces éléments sont devenus un marqueur des élections en Serbie. Laurent Rouy, Belgrade, RFI.
0: Le trafic aérien toujours fortement perturbé au Royaume-Uni. Depuis hier, une importante panne touche l'organisme chargé du contrôle aérien. Conséquence, plus de 2000 vols annulés depuis hier et des dizaines de milliers de passagers en pleine galère. Le directeur exécutif du National Air Traffic Service, l'organe en charge de la gestion du trafic aérien, exclut la piste d'une cyberattaque. Mais ce nouvel incident, le 3e du genre en l'espace de 3 ans, amène les compagnies aériennes à réclamer sa démission. La moindre chose pour une intelligence artificielle, c'est d'être bonne en maths. Mais l'est-elle suffisamment pour venir à bout d'un problème sur lequel coince la communauté scientifique depuis plus d'un siècle? C'est en tout cas ce qu'affirme OpenAI. Le concepteur de ChatGPT affirme que l'un de ses modèles les plus pointus a résolu le problème de Navier-Stokes. Formulé en 1845 et sans solution depuis, sa résolution serait donc une prouesse qui, si elle est confirmée, marquerait un vrai jalon dans le développement de l'intelligence artificielle, Simon Rosé.
2: OpenAI affirme qu'un de ses nouveaux modèles a résolu en moins de 4 jours l'un des plus grands défis des mathématiques modernes, le problème de Navier-Stokes. C'est une équation formulée au 19e siècle pour décrire le comportement des fluides. On en utilise aujourd'hui une version approchée dans des domaines aussi variés que la météo, l'aéronautique ou encore la modélisation des océans. Et son importance est telle qu'elle figure depuis l'an 2000 parmi les 7 problèmes du millénaire, 7 grands problèmes de maths, dont la résolution est récompensée par 1 million de dollars. Pour y parvenir, OpenAI affirme avoir eu besoin de plus de 10 000 agents d'intelligence artificielle. Ils ont travaillé pendant 88 heures pour parvenir à démontrer cette équation. Mais l'annonce est déjà contestée. 2 mathématiciens, dont un chercheur employé par l'entreprise concurrente Anthropic, soupçonnent OpenAI d'avoir repris une piste de recherche qu'ils développaient eux-mêmes de leur côté. Évidemment, OpenAI nie, mais n'exclut pas que certaines données aient pu contribuer à l'entraînement de ces modèles. Et reste surtout la question essentielle, celle à 1 million de dollars. Cette solution proposée par l'intelligence artificielle, est-ce qu'elle est correcte? Il faudra du temps pour s'en assurer. Plusieurs mois de travail au minimum pour la communauté scientifique.
0: Après la crise migratoire de Ceuta survenue fin juillet, l'Union européenne accorde à l'Espagne une aide de 115 millions d'euros. Un soutien financier qui servira notamment à renforcer la surveillance des frontières en déployant du personnel supplémentaire, mais aussi à soutenir le renvoi des personnes se trouvant illégalement à Ceuta. Sur les 72 000 migrants qui avaient afflué sur cette enclave espagnole au nord du Maroc, il en resterait environ 5 000 selon le gouvernement espagnol. Astronautes, chefs d'État et grands acteurs économiques du secteur spatial réunis à Paris, la capitale française a vu s'ouvrir aujourd'hui le premier sommet international consacré à l'espace. L'événement initié par le président Emmanuel Macron se veut comme un rassemblement des Européens autour d'une ambition commune et de développer une vision partagée de la place de l'Europe sur la carte des puissances spatiales mondiales d'ici 2035. À défaut de ne pas encore pouvoir décrocher la Lune, plusieurs contrats sur le domaine spatial devraient être annoncés au cours de ce sommet qui dure jusqu'à demain. On reste en France où la campagne présidentielle bat son plein. Mais face aux candidatures multiples, Édouard Philippe, actuellement le mieux placé dans les sondages, propose aux forces de l'ex-socle commun une réunion à la Toussaint en vue d'une candidature unique de la droite et du centre pour le scrutin en 2027. Mais Raphaël Devolvé, à ce stade, l'initiative

0: L'initiative ne rencontre pas un franc succès.
1: Un refus franc, un ni oui ni non et dans l'ensemble peu d'enthousiasme. Pour le nom massif, c'est du côté du LR Bruno Retailleau. Il l'a formulé dès hier soir sur la chaîne de télévision CNews.
2: Non, je n'irai pas. C'est une réunion pour les macronistes, entre les macronistes.
1: Le macroniste Gabriel Attal, lui, botte en touche. Invité ce matin de France Info, il juge l'échéance de la Toussaint, soit début novembre, un peu trop proche.
3: Il faut en 2026 qu'on ait une vraie campagne. Donc on parle de projets, de fonds. Je suis persuadé, mais vraiment persuadé, que les gens qui nous écoutent là, ils préféreraient qu'on continue à parler d'école et de leurs enfants plutôt qu'on parle de tambouille politicienne comme on est en train de le faire.
1: Gabriel Attal n'a jamais fermé la porte à un ralliement en faveur du mieux placé dans les enquêtes d'opinion, mais donne rendez-vous en 2027. Lui qui a son initiative personnelle, un comité de liaison entre partis centristes, n'intégrant toutefois pas les Républicains. Parmi les autres invités, l'ex-LR David Lisnard parle lui d'une réunion comme d'un arrangement notable quand le patron du MoDem, François Bayrou, juge qu'aucun candidat n'a la légitimité suffisante pour convoquer les autres familles politiques. De son côté, Édouard Philippe assume de faire, je cite, « le premier pas qui ressemble davantage à un premier coup de pression à la concurrence ». Dans son entourage, on a surtablé sur une pression croissante des électeurs, inquiets de la perspective d'un second tour Le Pen-Mélenchon, pour décanter la situation.
0: Raphaël Delvolvé du service politique de RFI. On termine avec du sport, du football, la Ligue des Champions, ça continue. Barcelone reçoit la Feyenoord Rotterdam à 16h45, temps universel. Naples joue contre Arsenal, le coup d'envoi ce sera à 19h, temps universel. Et puis à la même heure, il y a surtout le premier match du double champion d'Europe en titre, le PSG qui joue à domicile face au Slovan Bratislava. Un match qui sera à suivre en intégralité sur l'antenne de RFI. RFI, c'est la fin de cette édition. Tout de suite, vous avez rendez-vous sur le Pont des Arts avec Nathalie Amar. Bonjour Nathalie.
4: Bonjour Grégoire Morelli et à bientôt, il est 17h10 à Paris.
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8: Bienvenue à vous, amis ruthénois et avéronnais. Aujourd'hui, on se retrouve pour parler du déplacement du Rodez Aveyron Football sur la pelouse de Metz. Rencontre qui compte pour la 5e journée du championnat de Ligue 2. Mais avant de parler terrain, je souhaite un très joyeux anniversaire au coach Didier Santini, 58 ans, un entraîneur d'une immense humanité. On se le rappelle, il était passé nous voir dans les studios de RTR la saison dernière. N'hésitez pas d'ailleurs à aller réécouter ce super moment sur notre SoundCloud. Un coup de chapeau également à la dizaine de courageux supporters du RAF qui ont fait le déplacement jusqu'au stade Saint-Symphorien pour donner de la voix. Face à eux, les Messiens habitués à faire l'ascenseur entre l'élite et la deuxième division. Et pour ne rien arranger, les 100 et or devaient faire sans leur buteur vedette. Et oui, Ibrahim Baldé est transféré pour 3 millions d'euros du côté de Lorient. Il a d'ailleurs fait ses grands débuts à Lens en Ligue 1. Sur la pelouse, eh bien, une fois n'est pas coutume, nos Routinois ont complètement manqué leur entame de match. Dès la 8e minute, la défense prend l'eau sur un centre aérien. L'attaquant messin Pape Moussa Fall s'impose de la tête. Et bah, notre gardien intérimaire, Lucas Margueron. Et oui, on le rappelle, il remplace Quentin Brat, toujours blessé au mollet. Pourtant, loin de s'effondrer, Rodez remet le pied sur le ballon, prend le contrôle du jeu et se montre dangereux. Après plusieurs situations chaudes, les efforts finissent par payer. 35e minute et égalisation signée Corentin Isanchou, un exulte. Mais l'embellie est de très courte durée. La fin de première période va virer au cauchemar absolu. À la 40e minute, Jesse Deminguet redonne l'avantage au Grenat de la tête sur corner. Puis rebelote à la 42e minute, où Foll s'offre un doublé. En l'espace de 2 minutes, Rodez lâche complètement ce match. À la pause, Metz mène logiquement au score. Au retour de vestiaire, Rodez tente bien de réagir, mais c'est Metz qui garde la maîtrise et le coup de grâce va tomber à l'heure de jeu. Le géant Pape Moussa Fall, plus de 2 mètres, on le rappelle, et oui, il s'offre un triplé sur un coup de tête rageur. Un lourd revers qui pique critiques qui pointent du doigt de grosses fragilités défensives. Il va falloir recréer de nouveaux automatismes devant après de nombreux mouvements au mercato. Mais malgré tout, les chers amis supporters de Rodez, faisons confiance à Didier Santini et à tout son staff. Ils l'ont prouvé par le passé par de multiples reprises que cette équipe sait se relever et retrouver son beau football, son caractère, sa mentalité de guerrier. Et l'occasion est idéale de rebondir, c'est ce vendredi 11 septembre à 20h. Le RAF reçoit Grenoble à Paul-Lignon. Un conseil, dépêchez-vous. Il ne reste plus beaucoup de place en tribune pour venir encourager vos joueurs préférés. Info Rafette. Eh oui, l'équipe féminine du Rodez Aveyron Football, malheureusement rétrogradée en 3ème division, débute son championnat ce dimanche 13 septembre. Un gros déplacement en perspective sur la pelouse de la réserve de l'Olympique de Marseille. Bon courage les filles pour cette saison. À noter que leur coach Karima sera dans nos studios ces prochains jours pour un interview exclusif. Restez connectés. 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

0: croix, la mer était le soleil.
1: Au commencement du monde, la mer n'était pas salée, elle était douce et légère.
2: Tous les animaux venaient boire dans cette eau, car elle était très bonne.
1: Ils aimaient la fraîcheur et la pureté de ce liquide.
2: Les ogres aimaient bien venir pique-niquer auprès de cette masse d'eau.
1: Les ogres et les animaux s'entendaient bien. Jusqu'au jour où les ogres prirent trop de place et tuèrent les animaux pour leur repas.
3: Tous les animaux s'enfuirent dans la forêt pour ne plus être dévorés. Un jour, au bout d'un certain temps, les ogres commencèrent à s'énerver.
2: Un ogre dit :
4: Où sont passés tous ces animaux ? Nous n'avons plus de nourriture. Nous n'avons plus à manger pour notre pique-nique. Comment va-t-on faire pour vivre ?
1: Un ogre intervient et dit :
4: Calmons-nous, calmons-nous. Nous n'avons qu'à aller dans la forêt pour les chercher.
2: Un autre répondit :
4: On va les attendre ici.
1: Et ils commencèrent à se disputer sur ce sujet.
2: Une bagarre éclata et ils se mirent à se jeter des pierres.
1: Au bord de cette étendue, il y avait beaucoup de pierres constituées essentiellement de sel.
2: À la fin de cette bagarre, toutes les pierres étaient entièrement dans l'eau.
3: Le plus sage des ogres dit :
4: Regardez mes frères, vous avez jeté tous les cailloux dans la mer. Nous ne pourrons plus jamais salir nos animaux. Et Poséidon va nous punir.
3: Les animaux, affolés par tout ce bruit, vinrent et dirent :
4: Malheureux, vous avez fait tomber toutes les pierres de sel qu'il y avait sur le bord. Oh non, comment allons-nous faire pour boire ?
5: Ce n'est pas nous qui avons fait tomber ces pierres dans ce liquide,
1: dirent les ogres.
4: Il n'y avait que vous sur cette plage,
2: répondirent les animaux.
4: Qui a salé toute cette eau ?
1: Dit Poséidon d'une voix furieuse.
4: C'est les animaux qui ont jeté ces pierres dans l'eau pour nous faire partir,
1: dirent les ogres. Poséidon renvoie les animaux dans la forêt et les ogres dans leur caverne.
3: C'est depuis ce jour que la mer est salée.

Nous sommes le mercredi 9 septembre et c'est l'heure de l'agenda culturel du jour. On commence aujourd'hui avec une activité nature pour cet après-midi. Direction la Croix Barrée pour prendre un peu de hauteur. Les auditeurs passionnés d'ornithologie sont invités à venir observer le passage migratoire des rapaces. Le point d'observation se fera en haut du donjon du château de Vallon. Cette activité proposée par la LPO est gratuite, mais l'inscription est obligatoire auprès de l'office de tourisme de Carladet par téléphone au 05 65 66 22 36. Une autre activité ce soir à Rieupeyroux cette fois, car jusqu'au 13 septembre, c'est le festival de cinéma Rencontre à la campagne. Au programme de toute la semaine, des projections de films français, étrangers, anciens ou en avant-première, sélectionnés avec goût par l'équipe du festival de Rieupeyroux. Vous trouverez sur place un bar et de la restauration toute la journée autour du chapiteau. Et le soir, donc ce soir, vous aurez l'apéro-concert du groupe Un singe en hiver, un duo français festif Java Rock, l'occasion de se défouler après avoir enchaîné les films. L'apéro-concert est gratuit et les films sont au prix minuscule de 5 euros. Vous pouvez prendre un carnet pour plusieurs séances. Pour connaître le programme détaillé de toutes les séances de la journée et de la semaine, rendez-vous sur le site rencontre à la campagne au pluriel et tout attaché.org. Que se passe-t-il en Aveyron, mais ce jeudi maintenant? Demain à Rodez, il y a une initiation à la calligraphie latine. Ça se passe demain soir de 18h30 à 20h30 au restaurant La Maison de Cécile et Aimé. Le tarif est de 25 euros les 2 heures pour les adultes, 20 euros pour les enfants. Toutes les informations sont à prendre sur le site internet lm-calligraphie.com et les réservations, elles, se font par téléphone au 06 33 75 62 82. C'est tout pour l'agenda du jour. Je vous souhaite une excellente journée dans la fraîcheur de l'écoute de Radio Temps Rodez.

0: Aujourd'hui, j'ai avec moi au micro Samuel Bénibre, auteur, cavalier et journaliste, qui va nous parler de la fête du cheval de Saint-Léonce qui va se dérouler le 12 et 13 septembre prochain. Bonjour Samuel.
1: Bonjour.
0: Alors Samuel, pour commencer déjà, parlez-nous de la fête du cheval de Saint-Léonce. Depuis quand est-ce qu'elle est organisée et par qui?
1: Alors, cette fête du cheval est organisée par l'association Les Crinières des Grands Gosses. C'est la deuxième édition de cet événement, donc il y a pour nom Entre Terre et Crinière. Samedi, on démarre sur le terrain communal de la ville, car de 10h à 18h, il y a une grande vide-cellerie pour dénicher de super affaires. On a aussi une buvette et une restauration qui vont accueillir le public non-stop de 10h à 23h. Et à 14h, on peut dire que tout le monde prend l'air, mais on aura deux options. La randonnée équestre de 19 km pour les cavaliers propriétaires. Et la deuxième possibilité, c'est la randonnée pédestre de 8 km qui va vraiment être ouverte à tous. En parallèle, l'après-midi, on a en début d'après-midi des activités en collaboration avec la masse de Saint-Léon. Après, on aura une démonstration assez ludique de maraîchage avec Tanguy Vézinet et son âne andalou, qui sera suivi à 17h de sa conférence au niveau du chalet de Saint-Léon. Autour des 18h, on a vraiment une immersion culturelle avec la projection du film Le savoir-faire du charron. Et donc, au niveau de la soirée du samedi, c'est là où ça va être vraiment très convivial, puisque dès 19h, on va avoir un apéritif et une sangria maison. Alors, je le rappelle, l'abus d'alcool est
0: dangereux pour la santé. Tout à fait.
1: Et on va avoir une très grande soirée tapas qui sont faits maison par l'association. Et à 21h, on va en prendre plein les yeux avec le grand spectacle et gratuit de Anges et Démons par la troupe EBHO, combiné aussi avec de la danse de flamenco. Pour continuer avec le dimanche 13 septembre, donc là, on va accueillir le public de 9h30 à 18h30 environ, avec une journée qui va être variée, que ce soit au niveau de la restauration du midi qui va être menée par la ferme du Lévézou à l'espace Jean-Henri Fabre. On aura aussi des buvettes et crêpes toute la journée. Donc par rapport à cet espace, on va avoir 30 exposants pour, on va dire, flâner toute la journée. À 10h, on va avoir une conférence sur l'aromathérapie avec Éric Darlet. Puis, on va dire un peu en même temps que cette conférence, on aura le plaisir d'avoir des séances de dédicaces où je pourrai moi-même venir présenter mon ouvrage De l'autre côté des Rennes en collaboration avec la librairie partenaire Les Feuilleuses qui se situe à Saint-Affrique et qui viennent tenir un stand pour la journée. Puis, pendant 45 minutes, on aura une scène ouverte avec deux thèmes, donc soit le cheval qui a changé ma vie, soit votre activité sous les projecteurs. Et de 12h à 13h30, ça va vraiment être l'apogée de cette matinée avec la grande table ronde dont j'ai l'honneur d'animer, avec en thème principal qu'est-ce qui fait du cheval un véritable compagnon de vie. On aura donc un plateau d'invités passionnant concernant les enfants et les amateurs d'art. On va pouvoir retrouver au niveau de la salle Lavalette toute la journée des châteaux gonflables, des jeux en bois, un coin lecture, des ateliers fléchettes et des ateliers 100% créatifs et gratuits qui vont être encadrés par des adultes. Et on aura aussi l'exposition Regarde ici où vous allez pouvoir découvrir donc les œuvres des artistes locaux. Et enfin, sur cette même salle, on va avoir à 15h des contes magiques pour enfants autour des chevaux qui vont être narrés par Pauline, une bénévole. Puis on va se déplacer tous ensemble vers le terrain communal qui va être l'endroit où les chevaux seront présents. Donc là, par exemple, toute la journée, on va avoir des balades en calèche avec Guy Roumégou et aussi des balades à poney pour les enfants avec les deux chouettes. À 13h30, on a le grand défilé de tableaux vivants qui a pour thématique le cheval au fil du temps. Et à 16h, on va avoir vraiment le point d'orgue du week-end avec le grand spectacle équestre Amtawa par la troupe EBHO à nouveau, où on va pouvoir mélanger la voltige, le dressage, la danse, la fauconnerie et les chevaux barbes et arabes barbes. Et après, c'est pas tout. On a une grande tambola qui va permettre de gagner un week-end complet à Saint-Léon pour deux personnes. Donc, vous l'aurez compris, que vous veniez pour le spectacle, la gastronomie, la rando, le vide-cellerie ou pour amuser les enfants, il y en a vraiment pour tous les goûts.
0: Rappelez-nous le prix d'entrée.
1: L'entrée est gratuite. La majorité des choses sont gratuites aussi. On a uniquement, par exemple, le samedi, la randonnée équestre et pédestre qui est payante. Donc, pour la randonnée équestre, ce sera 10 euros pour les adhérents et 15 euros pour les non-adhérents. Et la pédestre, ce sera 5 euros par personne.
0: Donc, cavalier, cavalière ou simple amatrice de chevaux, d'ânes ou d'alpagas, rendez-vous ce samedi et dimanche à Saint-Léon pour la fête du cheval organisée par l'association Les Crinières des Grands Causses. Pour en savoir plus, n'hésitez pas à aller faire un tour sur les pages Facebook et Instagram Entre Terre et Crinière. Merci Samuel d'être venu à notre micro.
1: Merci beaucoup.

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11: Bonsoir Radio Temps Rodez, bonsoir Osgur, bienvenue dans ce 97e épisode d'Escapade, déjà.
12: Salut Denis, bonsoir à tous.
11: Donc aujourd'hui nous allons parler d'un thème qui nous est cher, ça fait longtemps qu'on veut en parler, puisqu'on va vous parler de Louise Weiss.
12: Bon, faut dire les choses, on avait Louise Weiss dans ce listing, on avait confondu la personnalité avec quelqu'un d'autre, et on s'est dit, mais c'est un super sujet quand même, il faut qu'on le traite.
11: Voilà. Donc on l'espère vous faire découvrir cette personnalité, cette grande dame de l'histoire de France qui a vécu 90 ans et qui a traversé le 20e siècle. Et comme d'habitude, commençons par le commencement, du coup partons à l'origine, à la source de Louise Weiss.
12: C'est un 25 janvier 1893 et ça s'est passé à Arras. Louise Weiss est née, elle est la plus grande d'une famille de 10 enfants. Ses parents sont d'origine alsacienne, issus de la grande bourgeoisie, et sont des républicains laïcs convaincus. Il est important de rappeler que l'époque de l'Empire napoléonienne III n'est pas si lointaine. Être républicain et défendre ardemment les institutions de la Troisième République n'est pas chose anodine à l'époque. Son père, Paul Louis, est ingénieur des mines et dirige tout au long de sa carrière différentes mines, d'où le fait qu'il s'est installé assez rapidement, après la naissance de Louise Weiss, dans le Pas-de-Calais, région marquée jadis par l'exploitation du charbon, tout comme de Casville ou Carmaux, du côté de chez nous. Sa mère, Jeanne Félicie, est issue d'une famille juive d'origine tchèque et allemande.
11: Et Louise Weiss peut également compter sur son aïeul, le grand-père, et son arrière-grand-mère maternelle, qui ont permis très tôt d'attiser la curiosité de la

0: Et tu sais ce que veut dire marcher. Explique-le-moi. Alors je lui disais, on marche lentement et on court vite. Et lui me disait, pas du tout. On peut marcher vite et courir lentement. Et il me le démontrait. Et sur tous les faits de la vie courant, il essayait de m'en apprendre le mécanisme et la philosophie. Quant à mon arrière-grand-mère, sur laquelle vous m'avez demandé de revenir et qui était une figure inoubliable de distinction, de dignité, de matriarcat bien entendu, à elle je ne dois vraiment aucune reconnaissance intellectuelle. Au contraire, c'est elle qui me questionnait et qui, reprenant le journal, me disait « Qu'est-ce que tu as compris de ce que tu as lu à ton grand-père ?»
1: C'est génial. Alors, quand même, il faut noter aussi que son grand-père était un grand ophtalmologue qui inventait un procédé qui serait encore utilisé aujourd'hui pour les différents tests d'ophtalmologie. Donc, une pensée à tous ceux qui ont la nécessité d'avoir des lunettes. Vous pouvez remercier le grand-père de Louise Weiss.
2: Tout à fait. Et c'est qui a atteint de cécité d'un... C'est, à la fin de sa vie, c'est un peu un paradoxe, en l'occurrence.
1: C'est vrai. Et Louise ne passe que très peu de temps à ce moment-là à Paris, puisque son père a une nouvelle opportunité professionnelle. Alors non, excusez-moi, Louise passe très peu de temps à Arras, parce que justement son père a une opportunité professionnelle sur Paris. Et elle a alors 6 ans à l'époque. Louise peut compter sur ses parents, et sa mère en particulier, pour bénéficier à la maison d'une éducation riche, variée et rigoureuse. Après des études au collège Sévigné à Paris dans le 5e arrondissement, notons que c'est un collège privé et laïque fondé par la Société pour la propagation de l'instruction parmi les femmes. Voilà, ça veut tout dire. L'établissement est le premier en France à proposer un enseignement de qualité équivalent à celui des établissements pour garçons. C'est vrai qu'aujourd'hui, on a l'habitude de faire le lien entre école privée et école d'origine ecclésiastique. Là, non, c'est une école privée parce qu'en fait, l'enseignement de qualité pour les filles n'était pas possible dans le public.
2: Voilà. Exactement. Après la communale, les filles à la maison. Et donc, il fallait passer par des établissements privés. Louise poursuit sa scolarité au lycée Molière, toujours à Paris, où elle suit un cursus littéraire. Brillante esprit, elle sort du lot et se distingue avec un grand esprit critique et une liberté de pensée. Déjà à cet âge, elle voit les choses en grand et souhaite parcourir le monde, s'ouvrir aux autres et être considérée, être une femme émancipée.
3: Madame a 17 ans, et qui était Louise Weiss ?
0: À 17 ans, Louise Weiss était une lycéenne qui s'apprêtait à quitter les études secondaires avec des ambitions qui ne correspondaient absolument pas avec les valeurs morales tenues pour convenables dans son milieu en ce qui concerne les jeunes filles. À 17 ans, Louise Weiss était une fille persuadée que le monde ne se menait qu'à coup d'idées, qu'il fallait en connaître toutes les doctrines, qu'il fallait parcourir le monde, qu'il fallait entrer en contact avec tous les êtres humains, et que, en somme, l'idéal d'une vie était que rien de ce qui est humain ne vous soit étranger. Évidemment, j'avais été formée par des femmes admirables, qui étaient persuadées de leur mission d'éducatrice et de pionnière dans le domaine des droits de la femme, mais qui n'imaginaient pas former des femmes destinées à une action professionnelle en dehors des charges familiales qu'elles devaient s'apprêter à assumer pleinement.
1: Voilà, on voit que heureusement elle est entourée, certainement aussi et surtout à l'école, que ce soit enfin, au lycée ou au collège, pour essayer de faire un peu grandir Louise Weiss sur des thématiques d'émancipation et de la femme, de la condition de la femme. Et voilà, heureusement qu'il y a ça parce qu'elle a du mal à quitter le foyer parental, principalement du fait que son père voit d'un mauvais œil son émancipation. Son père a beau être un républicain laïque convaincu, cela ne veut pas pour autant dire que c'est un progressiste de tout genre.

0: et les considérations des droits des femmes sont alors à des années-lumière d'intéresser une large partie de la société. Alors qu'elle commence à profiter des soirées parisiennes et des sorties culturelles, son père, lui, préférerait qu'elle reste tranquillement à l'appart, qu'elle trouve un mari pour se consacrer pleinement à une vie familiale. Cela ne plaît pas du tout à Louise, qui fait de son maximum pour passer du temps à l'extérieur, s'émanciper, notamment à travers ses études, et devient agrégée de l'université française et souhaite se diriger vers du journalisme. C'est quelque chose qui a du sens pour elle, en tout point de vue.
1: Qui a du sens, mais qui est extrêmement rare à l'époque de la Belle Époque, justement. Arrive la guerre de 14 et Louise Weiss devient donc agrégée et diplômée de l'université d'Oxford. Elle a alors seulement 21 ans. En août 14, alors que la Première Guerre mondiale éclate, Louise rentre au bercail et elle va annoncer l'heureuse nouvelle de son diplôme à son père. Celui-ci lui répond, de point ouvrir les guillemets, « une catastrophe en chassera une autre ». Voilà.
0: C'est sympa.
1: Merci.
0: Merci papa. Pendant le premier conflit mondial, Louise Weiss est infirmière d'un hôpital champêtre dans la commune de Saint-Quay-Portrieux, dans le département des Côtes-d'Armor. Pensez à tous nos amis des Côtes-d'Armor.
1: Breton.
0: Comme tout le monde, elle restera profondément impactée par le premier conflit mondial. Elle décrit elle-même cette période comme la période la plus épouvantable de mon histoire. En parallèle de s'occuper d'un hôpital de fortune, Louise Weiss s'occupe aussi d'un refuge pour les émigrés fuyant les zones de conflit.
1: Donc principalement des gens du nord de la France et de l'Est. Le conflit mondial n'est pas fini que Louise Weiss, l'agrégée de lettres, se lance dans le journalisme pacifique. Et elle et ses camarades vont œuvrer pour la paix des peuples dans l'Europe. Comme on l'a vu dans sa jeunesse, donc Louise Weiss a eu, par son histoire familiale aussi, une certaine idée de l'Europe. Et elle aime à raconter que son arrière-grand-mère lui parlait qui allait souvent à Vienne, lui parlait des cookies de Vienne, de sa mère, les origines tchèques et allemandes familiales, etc. Donc en fait, elle a eu un imaginaire pas dès sa prime jeunesse, en fait. Et donc, c'est cette Europe des peuples unie qu'elle ne cessera jamais de défendre tout au long de sa longue vie. Louise et ses amis vont lancer un hebdomadaire politique et pacifiste nommé L'Europe Nouvelle. Voici comment elle décrit cette revue politique et philosophique lors d'un entretien à France Culture en octobre 1974.
2: Avec ceux de ma génération qui restaient, j'ai fondé un hebdomadaire politique qui s'est appelé L'Europe Nouvelle. C'était l'Europe issue de la DDR, c'était l'Europe de la justice internationale et de la Cour de la Haye, c'était l'Europe qui avait fondé son espérance en la Société des Nations. C'était l'Europe qui devait comprendre la révolution russe et ce qu'elle avait apporté au peuple russe. C'était un journal de pointe très avancé au point de vue de la politique étrangère et de la conception de la France dans cette politique, et qui naturellement également réclamait pour les femmes une émancipation qui galopait due à la guerre, qui avait donné aux femmes des responsabilités inattendues, se met en un mouvement social qui s'épanouit aujourd'hui.
1: Donc ce brillant journal, l'Europe Nouvelle, va aussi avoir des rédactions dans plusieurs pays d'Europe, en fait. En Pologne qui vient de naître, en Allemagne, enfin dans plusieurs pays d'Europe, et du coup des liens, des articles qui voyagent aussi via différents comités de rédaction qui sont basés principalement en France, mais aussi dans d'autres pays de l'Europe, puisqu'on rappelle qu'en 1919 aussi, avec les différents traités de Versailles, Sèvres et autres, il y a aussi beaucoup de pays qui sont nés du démantèlement de l'Empire austro-hongrois et ottoman notamment.
0: C'est bien de contextualiser. En tout cas, cette revue de pointe va s'inscrire durablement dans le paysage intellectuel de son temps. L'objectif de la revue est de penser l'Europe, penser la paix pour l'Europe. De nombreuses plumes y collaborent jusqu'à l'interdiction de la revue en 1940, sous le régime de Vichy, bizarrement. Louise Weiss quitta elle-même la revue en 1934. Son dernier article paraîtra le 3 février 1934.
1: Quelques jours avant, je ne sais pas si c'est une coïncidence ou pas, mais du fameux 6 février 1934, où il a failli avoir un coup d'État d'extrême droite en France. Louise Weiss est donc très fière de sa revue et d'elle-même aussi, en général. Et elle s'est bien présentée, l'élite qui a su collaborer à ses côtés. Nouvel extrait.
2: Ils sont venus se joindre à ces artistes autour de moi. Vlaminck, dont j'ai ici un tableau, Dunoyer de Semonzac, Dufy, avec lequel j'ai échangé une longue correspondance, Vendongen, puis également les grands écrivains, Madame de Noailles, Colette, la princesse Bibesco, pour citer d'abord les femmes, et puis d'autres, Paul Valéry, qui est devenu vraiment un grand ami, et des historiens. Souvent, j'allais voir Bédier, j'allais voir Lavis, qui ont disparu maintenant, et qui faisaient partie de ces maîtres à penser qui m'avaient formé. Alors, je puis dire que j'ai vraiment été entourée par les esprits les plus merveilleux de la France du début du siècle. Et ce n'était pas seulement vrai pour la France, c'était alors vrai pour l'étranger, car le journal, l'Europe Nouvelle, groupait dans tous les pays d'Europe l'élite de ces pays.
0: Non, mais c'est intéressant, en plus, de, comme tu l'as évoqué tout à l'heure, avec une Europe en pleine mutation. C'était aussi une Europe pleine d'espoir, et la paix était un concept nouveau pour l'Europe. Un concept qui n'avait pas été retrouvé depuis peut-être l'Empire romain, où finalement il n'y avait plus ou moins qu'un seul empire qui dominait une grande partie de l'Europe. Donc, c'est vrai que c'était des utopies qui avaient du sens à être développées à l'époque. Parmi les plumes, on peut en citer d'autres, telles que Léon Blum, Saint-John Perse, Georges Bonnet ou Aristide Briand, et enfin Édouard Herriot. Herriot qui a eu le talent d'être maire de Lyon avant le premier conflit et après le deuxième. Donc,
1: La longévité, monsieur. On appelle ça la longévité. Et qui se targuait d'être la ville où on payait le moins d'impôts à Lyon, un peu comme Minot, tout ça. Mais un ami qui habite à Lyon me disait que même après la Deuxième Guerre mondiale, ils n'étaient toujours pas le tout à l'égout. Donc c'est peut-être pour ça qu'il n'y a pas d'impôts.
0: Ceci est effectivement cela. En tout cas, Louise Weiss devint une des plus grandes amies de Paul Valéry, avec qui elle eut une correspondance très riche et très constante. Malheureusement, lors du pillage de sa bibliothèque par les nazis, lors du Deuxième Conflit mondial, cette correspondance a complètement disparu.
1: Et dans l'entre-deux-guerres, Louise Weiss collabore à d'autres revues, telles que L'Information ou Le Petit Parisien. Pour ces journaux, elle fait aussi des reportages dans les capitales d'Europe orientale, telles que Prague, Budapest, Vienne ou encore Varsovie. Elle a même rencontré plusieurs fois Léon Trotsky quand il était encore en Europe, et elle est même allée le voir sur sa tombe après son assassinat en 1950.
0: J'allais te dire, il y a encore en vie aussi. Ses voyages en Europe renforcent chez elle ses réflexions pacifistes pour le vieux continent. Elle aime toujours aller à la rencontre des différentes personnes et sociétés, on le verra tout au long de ce récit qu'on vous partage. Elle accompagne régulièrement son mari, Édouard Herriot, à la société.
1: Son ami, son mari, c'est pas Édouard Herriot.
0: C'est vrai, excusez-moi. Elle l'accompagne à la Société des Nations de Genève, qui est un peu l'ancêtre de l'ONU. C'est à ces occasions que, logiquement, elle devient une proche d'Aristide Briand, l'infatigable pèlerin de la paix d'entre-deux-guerres. Et aux côtés de Briand, elle lutte de toutes ses énergies pour le bon fonctionnement de la Société des Nations de Genève et pour le rapprochement du peuple franco-allemand.
1: Et Aristide Briand, qui est l'autre grand instigateur de la paix en Europe. On vous renvoie pour ça une escapade qu'on avait fait jadis, et qu'on pouvait retrouver sur toutes les plateformes et découvrir l'incroyable histoire d'Aristide Briand. Et donc, Louise Weiss se rapproche d'Aristide, et elle soutient même publiquement, et dans sa revue, l'idée d'union fédérale européenne que prenait donc Aristide Briand début des années 30. 70 ans après que Victor Hugo le prenait, Briand a repris à son compte cette idée, appuyée par Louise Weiss. Mais malheureusement, l'Europe n'était pas prête à cette époque-là, et l'idée d'avant-garde de l'Union fédérale européenne va mourir dans l'œuf, comme vous le savez. Et dans les poursuites de ses engagements pacifistes pro-européens, Louise Weiss fonde en 1930 l'École de la paix. Donc, dans le cadre de cette école, elle organise des séries de conférences sur le thème de la paix pour l'Europe, des récompenses pour des œuvres politiques et pacifistes, etc., etc. Cette école est présentée par son ami, présidée par son ami Louis Jox, et placée sous le haut patronage d'Aristide Briand, début des années 30, qui est pour le coup, lui, sur la toute fin de sa vie et de sa carrière humaine et politique. C'est l'heure de faire une pause.
0: Une pause musicale, alors vous allez comprendre le sens, il n'y en a pas. J'ai cherché un son qui pouvait illustrer cette partie, et plutôt que
1: pas
0: de m'embourber...
1: Toujours besoin d'avoir du sens.
0: Plutôt que de m'embourber, je me suis dit, bah, tiens, il y en a quand même un tout petit. On va diffuser Yoa. Yoa, c'est une artiste qui a gagné aux Victoires de la musique très récemment. La Révélation scène, le prix Révélation scène. Elle vient de sortir un album. Cette fois-ci, j'ai noté le nom de l'album. Voilà. Ça s'appelle La Favorite et c'est sorti le 30 janvier dernier. Et Yoa, c'est une personnalité qui c'est intéressante sur un plan. Elle s'affirme complètement à travers ses albums. Un petit côté pas féministe, mais elle met en avant des histoires qu'elle peut avoir, plus sentimentales ou existentielles autour d'elle. Mais bon, de manière plus poétique et entraînante. Donc voilà, voilà le lien avec l'émission et je voulais mettre en avant une artiste qui a gagné récemment les Victoires. On écoute Yoa, Princesse K.O.

0: Et pour recommencer à écouter la chanson Yoa, vous pouvez vous rediriger à la playlist qui est sur Deezer, qui s'appelle Escapade RTR, la playlist des émissions, où vous retrouvez les 347 morceaux qu'on a passés dans les 97 Escapades.
1: Ça fait une belle playlist.
0: Ça fait une belle playlist éclectique pour vos vacances d'hiver.
1: C'est ça, oui, par exemple. On revient au sujet, Louise Weiss, qui en 1934 se lance dans un nouveau combat, celui de l'émancipation des femmes. Pas si nouveau que ça, mais alors là, elle bascule sur un côté un peu plus militantiste. À cette époque, les femmes n'avaient ni le droit de vote, ni la possibilité d'être élues. Impossible pour une femme d'accéder à certaines professions, comme par exemple magistrate. Les femmes ne pouvaient pas non plus ouvrir un compte bancaire toutes seules, ni gérer leurs biens, et étaient légalement sous l'autorité du chef de famille. Comme on l'a évoqué en début d'émission, l'accès à un enseignement comparable à ceux des garçons était extrêmement difficile, et seules quelques écoles privées le permettaient. Bref, un vrai bourbier pour toutes les femmes, malheureusement, à cette époque.
0: Et donc c'est dans ce contexte que Louise Weiss crée l'association La Femme Nouvelle, après l'Europe Nouvelle, qui milite pour le droit de vote et l'éligibilité des femmes. Elle se base alors sur le modèle des suffragettes anglo-saxonnes qui ont obtenu bien plus tôt le droit de vote des femmes. La Grande-Bretagne a par exemple accordé à la sortie de la guerre de 1918 le droit de vote des femmes et la Nouvelle-Zélande par exemple en 1898. Le droit était certes partiel et censitaire en Grande-Bretagne, mais bon, c'était un début au moins, il y avait un début de quelque chose qu'il n'y avait pas chez nous. Quant à la France, elle est assez en retard à ce sujet, en témoigne l'extrait où Louise Weiss décrit la situation.
2: Et à une question.
3: Cette situation peut-elle durer ?
1: Eh ben, un tout petit peu, on va le voir.
0: Voilà. Et donc là, vous avez vu, c'est une archive d'époque pour le coup des... par rapport aux autres qui sont plus contemporaines des années 70-80. En 1935, Louise saisit l'opportunité des élections municipales pour se présenter virtuellement dans plusieurs circonscriptions, dont Montmartre. Virtuellement, oui, car il n'est pas possible légalement de se présenter aux élections pour les femmes. Mais Louise Weiss souhaite faire un coup marketing, comme on pourrait appeler ça aujourd'hui, pour faire bouger les lignes. Il faut dire qu'en tant que journaliste, elle s'y connaît bien en communication. Nouvel extrait.
3: J'ai déposé ma candidature aux élections municipales dans les 7 circonscriptions de la butte Montmartre. Pour le jour du scrutin, nous avions organisé 36 sections de vote officieuses à l'aide de 100 volontaires. La police ayant dispersé nos installations, j'ai cru devoir tenir jusqu'au bout une urne symbolique de notre droit, et pour la défendre, j'ai manié la poudre. La poudre de riz, s'entend.
1: Oui. La poudre de riz, parce que...
0: Quand même, et non sans humour, quoi.
1: C'est ça.
0: Et non sans humour.
1: Même si des bulletins et des urnes factices ne changent rien à la donne des élections, cet acte militant de Louise Weiss et de ses camarades permet de faire bouger les lignes et de questionner une société qui peine à évoluer sur ces sujets. C'est quand même 18 000 faux bulletins de vote qui sont collectés, ce qui témoigne l'écho de son initiative.
0: Et les urnes étaient faites dans des cartons à chapeau. Et oui, c'est très, très pratique, puisque c'est très grand et c'est comme une urne, quoi. Et en 1936, donc les élections législatives, cette fois-ci, sont l'occasion pour Louise Weiss de faire de nouveau bouger les lignes. En coordination avec d'autres mouvements de suffragettes, elle se présente une nouvelle fois symboliquement aux élections dans le 5e arrondissement de Paris, la circonscription de la Sorbonne-Jardin des Plantes, donc, qui est aussi le quartier latin, le quartier étudiant. L'élection voit le Front populaire l'emporter, un espoir pour les féministes de l'époque, mais rapidement, elles vont vite déchanter malgré la proposition du nouveau président du Conseil, Léon Blum, de nommer Louise Weiss comme ministre.
4: J'ai été pressentie la première par Léon Blum, qui avait promis de prendre des femmes ministres dans son gouvernement s'il devenait en effet le chef du gouvernement. Mais Léon Blum a ajouté, il est bien entendu, qu'il ne sera plus question du vote des femmes. Accepter d'être ministre dans ces conditions me semblait faire acte de renégat. Je ne voulais pas être désigné, je voulais être élu.
1: C'est pas mal, ça, comme... Oui. Enfin, voilà, c'est... Oui, il faut remettre les choses dans l'ordre, et elle ne pouvait pas tolérer que, finalement, il y ait juste une... quelque chose de symbolique qui soit... qui reste que symbolique, qui soit fait par la nomination de Louise Weiss ou de ses camarades.
0: Elle ne voulait pas être la Edith Cresson de son temps. Mais c'est... Sans anachronisme.
1: C'est vrai. Comme beaucoup de personnalités, Louise Weiss a aussi écrit sa légende elle-même. Cet extrait qui date des années 70, donc 35 ans après le Front populaire, où Louise Weiss refuse en grande pompe un ministère, ne fait pas l'unanimité auprès de tous les historiens biographes de la femme engagée.
0: Voilà, elle est un peu... Enfin, il y aurait débat sur le fait qu'on lui ait proposé qu'elle ait refusé comme ça, en grandiloquence, le ministère. Donc bon, vous en jugerez par vous-même. Mais voilà. Et Louise Weiss, comme on va le redire... a fait des grandes choses, mais elle aime bien raconter et dire qu'elle a fait des grandes choses aussi. C'est quelqu'un qui s'apprécie beaucoup. Ceci dit, donc, le chemin est encore long, tant à droite comme à gauche, en témoigne la frilosité de Léon Blum à légiférer, malgré le fait que c'est quand même un grand progressiste et qui met l'accent sur beaucoup d'évolutions des droits sociaux. De nouvelles actions au coup de poing sont réalisées par Louise Weiss et l'association Femmes Nouvelles. En juillet 1936, les membres de l'association s'enchaînent les unes aux autres afin de faire un barrage sur la rue Royale à Paris et bloquer toute la circulation. Une autre action célèbre a même lieu la même année à l'hippodrome de Longchamp. Nouvel extrait, cette fois-ci un petit peu plus long.
5: Sur l'hippodrome de Longchamp, hier après-midi, quelques instants avant le départ du Grand Prix de Paris, des suffragettes avec à leur tête Madame Louise Weiss envahirent le terrain. Madame Louise Weiss est venue à notre micro et nous lui avons demandé le but de cette manifestation.
6: Nous avons en effet risqué un geste hardi pour que les Françaises obtiennent toutes le droit d'être immédiatement associées à la direction de leur pays dont la vie matérielle et la vie morale sont en danger. Si nos suffragettes veulent avec une telle force, avec une telle passion, conquérir un nouveau statut civil et politique, c'est pour améliorer le sort du peuple, pour l'aider à enfanter la mystique de force et de bonheur vers laquelle il tend. Afin d'obtenir ce statut, nos associés et nos sympathisants, 100 000 adhésions, ont été jusqu'à l'extrême limite des moyens légaux. Elles ont jusqu'à présent mené leur propagande avec un courage et une bonne humeur dont le pays a été le témoin. Toutes les promesses leur ont été faites. Quelles sont celles qui ont été tenues? On en est encore à parler de conseillères municipales adjointes facultatives, désignées, sinon élues. C'est insuffisant. Nous avons remis, à la suite de notre manifestation, une lettre au président du conseil, lui recommandant non seulement de nous donner le droit de vote, mais encore de veiller au sort de nos enfants. Dans bien des agglomérations, nos petits sont sous-alimentés physiquement et dans toutes les écoles, ils sont suralimentés intellectuellement. Trop faibles pour protester, ils plient sous le fait du labeur qui leur est imposé. Nous tenons à votre disposition le dossier des lois et circulaires qui prouveront jusqu'aux 25 et 30 heures de classe imposées aux écoliers, auxquelles il faut ajouter, selon les âges, 10, 20 et 30 heures de travail à la maison. C'est pour eux, les moins de 16 ans, les moins de 13 ans même, que nous réclamons la semaine de 40 heures. Nous ne la réclamons pas pour nous, car alors le ménage de la France ne serait pas fait. Et c'est cette éventualité qui serait la pire de toutes, n'est-ce pas, Monsieur le Président ?
1: C'est drôle que... Enfin, non, c'est triste de se dire qu'elle est obligée de le préciser à l'époque, que voilà, le fait de s'émanciper, ça ne veut pas dire que le ménage ne sera pas fait. Mais ce qui est intéressant dans l'extrait, alors, il y a beaucoup de choses, hein, l'extrait est très dense, mais c'est aussi le fait que... ce qu'elle partage et ce qu'elle met en avant, ce n'est pas uniquement une question d'émancipation de la femme, mais c'est aussi un bouleversement de la société, de la répartition des tâches, et également ce qui peut être pesé sur les enfants, etc. Voilà, c'est beaucoup plus global. C'est ça qui est intéressant et qui donne tout un corps et une logique, un sens à son combat. Un vote est finalement organisé à l'Assemblée nationale pour autoriser le droit de vote des femmes. Le texte est adopté par l'Assemblée et passe ensuite au Sénat pour suivre le chemin législatif classique. Malheureusement, les sénateurs rejettent le texte prétextant « Mais qui pourront repasser nos chaussettes ?»
0: C'est une question tout à fait légitime, je le comprends parfaitement.
1: C'est d'une tristesse, c'est d'une tristesse. Mais c'était exactement dans ces termes que était posée la question par des sénateurs. C'est alors que Wiesweiss et ses camarades se lancent le lendemain au palais du Luxembourg, là où est le siège le Sénat, munis de chaussettes repassées pour prouver aux sénateurs qu'il est bel et bien possible de voter, gouverner et s'occuper des tâches ménagères.
0: C'est bien, c'est beaucoup, beaucoup d'humour et c'est ce qu'il fallait pour aussi faire bouger les lignes. Mais malheureusement, ce débat arrive. Enfin, l'histoire rattrape ce débat, on va dire, puisque nous sommes en 1939 et arrive le mois de septembre et la guerre arrive très vite. Louise Weiss est grandement inquiète, elle qui a toujours défendu la paix après la guerre, la der des der et la boucherie de la Première Guerre mondiale. Elle qui plus est, a des origines juives et alsaciennes et qui voit la haine contre les juifs présente notamment en France, mais aussi en Allemagne et partout en Europe. Louise est contrainte de changer ses priorités, de changer ses plans pour continuer à défendre le droit des femmes dans ce contexte tous les jours plus chargé.
1: En 1938, son ami et ministre des Affaires étrangères, Georges Bonnet, crée le comité central des réfugiés chargé de recueillir en France les exilés du régime nazi. Très souvent des juifs persécutés, elle s'y investit pour toutes les raisons que vous pouvez imaginer.
0: Et cette même année, donc, la tension monte et c'est ainsi que Louise Weiss fonde avec Suzanne Grimbert l'Union des Françaises décorées de la Légion d'honneur, afin de mettre en avant le courage de femmes prêtes à s'engager en cas de conflit armé. Écoutons un extrait de l'interview menée par Patrice Galbeau.
7: Il n'y avait plus que le Sénat à vaincre au moment où la guerre s'est déclarée, alors, du moins où la guerre se préparait, après Munich. Alors nous avons transformé notre mouvement en un mouvement patriotique, nous nous sommes dessinés des uniformes, et nous avons demandé le droit de servir dans les armées. Alors, le ministre de la guerre, qui était M. Daladier, m'a fait venir et m'a dit « Écoutez, je ne peux pas m'inscrire en faux contre votre mouvement qui est pour la défense de la patrie et parfaitement honorable. Mais je vous préviens que rien n'aboutira jamais. Parce que l'armée est d'abord une grande administration et vos dossiers resteront en panne. » Alors je lui ai dit, cher ami, je vous remercie de votre franchise, mais pourquoi finalement cette hostilité viscérale contre nous? Alors il m'a répondu, je défends les intérêts de la République et la majorité radicale socialiste. Si les femmes font le service militaire, notre principal argument contre leur accès à l'égalité politique et civique nous tombe des mains. Par conséquent, elles ne feront pas leur service militaire, car les femmes françaises ne sont pas radicales socialistes. Et par conséquent, une décision contraire à la mienne serait très préjudiciable aux intérêts politiques majoritaires du gouvernement, et notamment à mes amis.
1: Voilà, quand la politique
0: rattrape
1: tout et qui peut être pourtant contradictoire par rapport à des combats sociétaux qui sont censés pourtant défendre. Bref, la Seconde Guerre mondiale éclate donc en 1939. Profondément meurtrie et pacifiste convaincue, elle ne peut pourtant pas rester les bras croisés. Louise Weiss se rend alors pendant 4 mois aux États-Unis afin de collecter des médicaments et des vivres destinés à la Croix-Rouge et aux enfants français en difficulté. À son retour en France, elle découvre qu'elle fait partie de la liste des personnalités juives à éliminer. Et avec la complicité d'un pasteur, elle obtient un faux certificat de baptême protestant qui lui permet de ne plus apparaître dans cette liste.
0: Louise Weiss se met à dos, sans grande surprise, le gouvernement de Vichy, qui a interdit l'Europe nouvelle, on vous le rappelle. Elle a d'ailleurs écrit la pièce de théâtre Sigmaringen, qui met en lumière la médiocrité de ce gouvernement, qui part en exil dans cette ville d'Allemagne à la fin de la Seconde Guerre mondiale. Elle, quant à elle, fuit Paris, se rend en zone libre à Nice.
1: Elle essaye par tous les moyens de libérer ses amis ou de protéger sa famille, notamment en créant des faux papiers, en tout genre, en vain puisqu'une partie de sa famille va malheureusement être déportée. Elle continue également de publier des articles sous un faux nom afin d'échapper à la censure qui sévit en France, tout en évitant aussi d'être soupçonnée. Elle soutient et participe à des groupes d'opposition et de réflexion sur ce que pourraient être les bases d'une nouvelle société après une victoire des Alliés qui devient peu à peu possible. Peut-être qu'on peut dire rapidement sur cette partie résistance. On sait, il y a des certitudes et des témoignages qui peuvent montrer son implication dans des réseaux de résistance. Mais de par le fait qu'elle était quelqu'un de très connu, sa discrétion était de mise aussi. Et donc, disons que ces passages, cette partie de résistance n'est pas forcément la plus documentée. Voilà, on sait juste qu'elle s'est impliquée, mais on a du mal à jauger vraiment son implication réelle, puisqu'elle elle faisait tout pour se cacher et pour éviter d'être repérée.
0: Donc, sans pour autant être une fervente supportrice et admiratrice du général, pour qui elle n'a jamais eu envie, par exemple, de rejoindre Londres ou Alger, elle a quand même un espoir sur la considération du rôle des femmes améliorée par Charles de Gaulle. Rappelons que les femmes ont une fois de plus assuré le fonctionnement de la France pendant que les hommes étaient à la guerre, et ce dans tous les domaines, que ce soit civil ou même dans l'industrie militaire de masse, et aussi dans la résistance, les femmes ont joué un rôle prépondérant.
7: Finalement, c'est le général de Gaulle qui, par une décision prise à Alger, nous a dit qu'il nous donnerait tous nos droits et que nous aurions la possibilité de participer à la Constituante. Pourquoi a-t-il fait cela? Parce qu'il voulait changer la majorité électorale, changer donc les institutions, et avoir une république nouvelle qui ne ressembla pas à l'ancienne. Pour cela, il fallait quand même avoir des majorités différentes. Alors, le geste qu'il a fait, qui nous a été tellement favorable, il l'a fait pour de profondes considérations politiques qui pouvaient se résumer en un intérêt personnel, ou qui auraient pu se résumer en cet intérêt si nous n'avions pas existé. Il répondait à des aspirations au lieu de s'en tenir à des calculs.
0: Effectivement, donc de Gaulle qui sent le vent de l'histoire. Et le 21 avril 1944, le Comité national de la Résistance publie une ordonnance depuis Alger pour autoriser enfin le droit de vote des femmes et leurs élections, promesse tenue. Écoutons un extrait plus récent du journal de 20h de France 2, présenté par Paul Amar.
8: Il y a 50 ans à peine, les femmes obtenaient enfin en France le droit de voter par la volonté du général de Gaulle. Aujourd'hui, elles s'en servent, et largement, mais pour élire qui? Des hommes surtout, Guylaine Chenu.
9: Ce geste est devenu féminin le 29 avril 1945.
10: Je suis très fière de voter et j'espère que toutes les femmes auront rempli leur devoir.
9: Ce jour-là, 12 millions d'électrices votent pour la première fois. Avant ce geste, il y aura eu un siècle de débats et de luttes. Il y aura eu des hésitations et des craintes, ainsi que des martyrs et des héroïnes. La cause féministe se défend dans les salons et le plus souvent dans la rue.
11: Merci de nous faire de la propagande.
9: Régulièrement, avec obstination, le Parlement et le Sénat rejettent les projets de loi qui accordent des droits civiques aux femmes. En 1944, la France est encore en guerre. Le 21 avril, le Comité de la Libération Nationale publie une ordonnance qui donne le droit de vote aux femmes. La nouvelle vient d'Alger. Ce jour-là, Lucie Aubrac est dans la résistance à Londres. Elle a alors 31 ans.
12: Pour moi, c'était une chose tellement normale. C'était dans le ton de la résistance. La résistance était un engagement contre, certes, les forces d'occupation, mais aussi pour rétablir les libertés civiques. Et cet engagement, il était aussi bien masculin que féminin.
1: Alors, ce qui est intéressant avec l'extrait, c'est que la journaliste, plus tard, fait un parallèle. Donc, on est en 1994 et elle met en avant le fait qu'il y a moins de députés femmes en 1994 versus juste après les premières élections où les femmes ont pu voter. Heureusement, depuis, la parité est venue, l'obligation de parité pour les listes. Et donc, même là, l'Assemblée, elle est assez paritaire, même dans la réalité. Donc, heureusement, les choses ont évolué, mais voyez le temps long pour faire bouger les choses. On revient maintenant autour de la Seconde Guerre mondiale qui vient de se terminer, et de nouvelles institutions se mettent en place. Le GPRF, le Schkpruf, comme on aime bien le rappeler, mené par le général de Gaulle, entreprend des réformes spectaculaires, mettant la France parmi les pays les plus avancés sur les droits sociaux. Donc, effectivement, il y a le général de Gaulle en tête, mais derrière, il y a notamment des mouvements communistes et autres. C'est vraiment un mouvement assez progressiste qui travaille, malgré les différences partisanes, à faire avancer les choses. Donc, les droits qui sont mis en avant, des libertés fondamentales, on peut citer par exemple la création de la sécurité sociale, la mise en place d'un système de retraite par répartition, SMIG, l'ancêtre du SMIC, et plein d'autres choses. Voilà.
0: Et malgré toutes ces avancées, Louise Weiss, elle, se fait de plus en plus discrète sur le plan national et va même profiter pour parcourir le monde afin d'approfondir sa réflexion politique. Elle a quand même l'approche de la soixantaine, comme il faut le rappeler. De ses périples aux quatre coins du globe, elle écrit une série de livres et de films documentaires, par exemple sur la Chine, le Japon, le Liban ou la Syrie, qui sont aujourd'hui des documents historiques précieux pour les chercheurs. Et nouvelle pause victoire de la musique, Solane, Rome.
1: Révélation féminine de l'année. On écoute Solane. Vous êtes bien sur Radio Temps Rodez. On se retrouve dans 3 minutes.
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0: C'était Solane, Rome sur Radio Temps Rodez. Et oui, ça fait écho aussi au combat féministe, parce que ça parle quand même du combat de la femme qui doit se faire respecter.
1: Et du traité de Rome aussi, puisqu'on parle d'Europe bientôt. Parce que là, on va parler de Louise Weiss, la dernière partie de sa vie, 1945-1983.
0: Et au début des années 50, quand l'idée d'Europe refait surface après le deuxième conflit mondial, Louise Weiss offre ses services de journaliste, reporter au service de l'Europe à Jean Monnet, ami de longue date qu'elle avait rencontré jadis à la Société des Nations. Ce dernier décline poliment l'offre de son ami d'antan. La cause en serait des divergences idéologiques entre Jean Monnet, atlantiste libéral, et Louise Weiss, qui a été proche du Front populaire.
1: Voilà, dis merci, merci mon petit, mais on passe ton tour. En parallèle, donc, Louise Weiss poursuit sa carrière journalistique, et Louise et Gaston Boutoul fondent la polémologie. La polémologie, c'est la science de l'étude des conflits et de leurs causes. La polémologie vient du grec ancien polémos, guerre, et logos, étude, qui va devenir donc la branche de la théorie des relations internationales, qui est une théorie, du coup, une chaire étudiée dans les universités. Donc elle fonde cette nouvelle branche qui est la polémologie. Dans la lignée de ce travail universitaire, Louise Weiss participe à la fondation à Strasbourg de l'Institut des sciences de la paix, institut qui sera inauguré en 1971.
0: Pendant les décennies 60 et 70, Louise Weiss parcourt le monde pour la réalisation d'une trentaine de films documentaires ethnographiques. Un exemple est le Barrage des 13 tombeaux, court-métrage de 17 minutes, filmé dans la Chine de Mao Zedong en 1959. Il raconte, le documentaire, les étapes de la construction du barrage des 13 tombeaux des Ming. Ce film, à la gloire du travail collectif et à la gloire des travaux lancés par Mao pour faire de la Chine un pays moderne.
1: Et écoutons ici une anecdote que l'ethnologue journaliste ramène de Pékin et qu'elle confie à 30 millions d'amis en 1979. Je pense que c'est le premier extrait d'un sans bientôt Michel Escapade qu'on passe de 30 millions d'amis.
2: Donc, les rapports de l'homme et de l'animal sont contradictoires. Quelquefois, il élève l'animal au rang d'une divinité, d'autres fois, il l'extermine.
3: Dans la Chine de Mao, j'ai assisté à l'extermination des moineaux. Là, il n'était plus question de sentiments sacrés, comme les Chinois en éprouvaient, vis-à-vis des tortues, par exemple, signe de la longévité, symbole de la vieillesse heureuse. Ils ont tué les moineaux de Pékin, parce qu'ils avaient calculé que les moineaux de Pékin avalaient à eux tout seuls des milliers de tonnes de grains et qui auraient été plus profitables à la population. Et dans leur astuce, ils avaient découvert qu'un moineau ne pouvait pas supporter de voler plus de 2 heures sans se poser. S'il ne se posait pas, la fatigue l'abattait au sol. Alors, voilà toute la ville de Pékin, les millions de Pékinois, qui ont eu l'ordre de sortir le matin avec tous les instruments faisant du bruit qu'ils avaient sous leurs mains. Les casseroles, les pétards, les trompettes. Et ils ont eu l'ordre de faire du bruit de cette façon-là jusqu'à la tombée du jour. Alors les millions de moineaux de Pékin, qui n'avaient pas eu le bon esprit de se réfugier dans les jardins des ambassades, sont tombés, morts de fatigue, sur le sol. Ils ont été ramassés, on a fait d'énormes catafalques de moineaux qui se sont promenés triomphalement à travers la ville, le but était atteint.
0: Ah, c'est surprenant. Mais en tout cas, ça fait des vrais documentaires qui peuvent servir aux universitaires. D'accord. Et au-delà de son amour pour les bêtes, Louise Weiss est aussi mondialement reconnue pour avoir poussé à la création du musée de la Batellerie et des voies navigables de Conflans-Sainte-Honorine dans les Yvelines. Ce musée municipal, mais à vocation nationale, est consacré à la batellerie, aux bateaux fluviaux et aux voies navigables. J'adore l'éclectisme de Louise Weiss. Il est inauguré en 65 et accueille quelques 10 à 12 000 visiteurs par an.
1: Merci. Ah, oui. La France de Ludotou.
0: Et surtout Conflans-Sainte-Honorine, qui est la ville de résidence de Louise Weiss, où elle a sa demeure sur les bords de l'Oise, où, quand elle prend ses quartiers d'hiver, elle apprécie de voir passer les péniches sur la rivière.
1: Et en parallèle de regarder passer les péniches, elle écrit 6 tomes de ses mémoires d'une européenne, 6 tomes de 350 pages, publiés entre 1968 et 1976, qui est du coup le grand roman de sa vie.
0: C'est vrai qu'il faut aimer raconter les choses. Ça fait beaucoup de pages. Au cours de sa vie, Louise Weiss s'est essayée à divers travaux d'écriture, des romans, des pièces de théâtre, des autobiographies et des essais. L'un de ses désirs secrets était d'intégrer l'Académie française coûte que coûte. Louise Weiss a toujours eu une haute estime d'elle-même et ce fut un crève-cœur de n'y être jamais parvenue. Vraisemblablement, elle n'a jamais eu de grand talent littéraire. Enfin, c'est ce que racontent les gens. Qui sommes-nous, Denis, pour dire ça? Finalement, c'est au journalisme qu'elle a eu le plus de talent. Tu me fais lire des choses horribles. D'ailleurs, depuis 2005, est décerné un prix du journalisme Louise Weiss en hommage au talent journalistique de cette femme engagée. Ce prix récompense n'importe quel journaliste français, non pas n'importe qui, européen sur un sujet concernant l'Europe.
1: Ouais, mais c'est pas une critique d'être bon journaliste et mauvais écrivain. Enfin, c'est pas grave. Et en 79, âgée de 86 ans, la femme jadis proche de Léon Trotsky, Marcel Samba et autres socialistes et communistes, se présente sur la liste européenne du RPR de Jacques Chirac.
0: C'est
1: drôle. Salir à droite, comme tous les vieux.
0: Non. Et... Arrêtons les commentaires, là, Denis. On va blesser des auditeurs, je t'en supplie.
1: Ah, c'est pas grave. La veillée, c'est un naufrage, comme disait De Gaulle. Et Jacques Chirac a lui-même annoncé qu'elle sera sa first lady, puisqu'il y avait aussi Thatcher et tout ça à l'époque. La première femme sur sa liste, donc Louise Weiss, s'est positionnée à la 5e place de la liste des élections européennes du RPR, le fameux parti de gauche. Elle est donc élue à 86 ans, membre du premier Parlement européen, élu au suffrage universel. Plus qu'une ambition personnelle, Louise Weiss s'est lancée dans cette élection historique pour transmettre ses années de combat aux futures générations et écrire l'histoire. Étant la doyenne, elle va faire le discours de la doyenne d'âge, le discours d'inauguration de la nouvelle Assemblée élue, donc le premier discours de l'histoire du Parlement européen. Écoutons-la, donc le 17 juillet 79, prenant la parole au Parlement de Strasbourg.
4: Mesdames et messieurs, les élus de l'Europe, les étoiles du destin et les chemins de l'écriture m'ont mené à cette tribune pour y vivre, présidente d'un jour, un honneur dont je n'aurais jamais osé rêver et une joie, la joie la plus forte que puisse éprouver une créature au soir de son existence, la joie d'une vocation de jeunesse miraculeusement accomplie. J'ai dit les étoiles du destin. J'y ajoute mes amis politiques qui ont toute connaissance de ma pensée, m'ont permis d'obtenir la confiance des électeurs de mon pays, la France. J'ai dit aussi les chemins de l'écriture, les chemins de la plume et de la loi qui, au temps biblique, se confondaient. Journalistes, écrivains, cinéastes, dont l'encre et les images n'ont jamais trahi la foi, il me semble, en cet instant, n'avoir jamais traversé le siècle et sillonner le monde que pour venir à votre rencontre, en amoureuse de l'Europe et pour tâcher de formuler avec vous, avec votre approbation, les angoisses et les espérances qui tourmentent, qui soulèvent notre conscience collective.
1: Merci Madame Weiss. Et c'est un extrait choisi parce que le discours fait 1h06 pour les passionnés de Louise et des voix d'Astérix. On peut l'écouter, il est en entier sur YouTube. Pas mal quand même pour une dame de 87 ans, debout,
0: ah ouais,
1: tête haute, franchement, chapeau.
0: Ouais.
1: Chapeau bas.
0: Bravo.
1: Mais malheureusement, Louise Weiss s'éteint le 26 mai 83 dans le 16e arrondissement de Paris à l'âge de 90 ans. En 36, elle se présente à Montmartre, elle meurt dans le 16e, tu vois, c'est cohérent avec le reste.
0: De temps, on non, tu viens de gâcher tout le récit. Non, non, franchement, c'est vrai que ça peut faire sourire. Mais tant de choses faites, que ce soit sur le féminisme et des combats. On part d'une époque où elle était tout sauf... l'émancipation des femmes n'existait pas. Il y a eu des grosses évolutions sur les droits des femmes, que pas uniquement pour le droit de voter, mais également, entre-temps, elles ont pu avoir des comptes bancaires, elles ont pu choisir si elles voulaient garder ou pas un enfant. Enfin, tant de choses, tant d'évolutions, une émancipation vis-à-vis de l'homme, du chef de famille. Et elle finit sa vie devant une assemblée d'un souhait qui était que les Européens se mettent autour de la table. Donc c'est vrai que finir au RPR, c'est pas si grave.
1: Effectivement. Après tout ça. Et en parlant de réconciliation des peuples, on va vous mettre une petite chanson Iri Révolté, un groupe franco-allemand, du coup, qui nous parle de paix et d'Europe. Donc, belle conclusion sur Louise Weiss, la réconciliation franco-allemande en musique sur Radio Temps Rodez.

0: Eri Révolte sur Radio Temps Rodez. Désolé, on n'a pas le temps, le temps presse, on n'a pas le temps de la mettre en entier. Et on a oublié de vous dire qu'en 99, le nouveau siège du bâtiment européen du Parlement de Strasbourg est renommé Luisweiss.
1: Inauguré par Chirac, du RPR. Voilà.
0: Son mentor. Pardon.
1: Quel plaisir en tout cas d'avoir partagé cette émission dans la joie et la bonne humeur. Et on se retrouvera le mois prochain, Denis, c'est ça?
0: Tout à fait, le mois prochain, le mois le fameux mois de mars où on va aussi célébrer le droit des femmes.
1: Et puis si jamais on vous manque autant, vous pouvez nous retrouver en podcast sur internet, sur le site de radiotemps.com et également, comme chaque mercredi, à 18h sur Radio Temps, 107 FM et radiotemps.com. Merci à tous, passez une bonne soirée.
0: Bonne soirée et rendez-vous le mois prochain.
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Bien bonsoir et bienvenue en direct pour votre émission consacrée au jazz sous toutes ses formes. Ce soir, nous naviguerons plutôt au cœur du jazz avec pas mal de standards connus joués par des musiciens tout autant connus. Bienvenue sur Borderline.

Il est considéré comme un des trois plus grands représentants du jazz swing, un des meilleurs successeurs de Django Reinhardt et de Stéphane Grappelli. Il se nomme Stokelo Rosenberg et nous l'écoutons ici avec son trio composé de ses cousins Nouche à la guitare et Noni à la contrebasse. Ils effectuent une carrière internationale et ont fait des fréquentes apparitions depuis les années 2000 aux États-Unis. En 2017, Stokelo signera aussi la bande de son du film Django. Nous l'écoutons ici en trio, donc en 1990, un extrait du disque Seresta, Stokelo Rosenberg.

Ceci est enregistré à Tempe, en Arizona. Ça a été enregistré en 1997. Je vous propose d'entendre un groupe de jazz fusion plutôt peu connu. Il s'agit de Spiro Gyra. Pourtant, ils ont vendu plus de 10 millions de copies. Ils ont vendu aux États-Unis et 25 albums au compteur. Voilà, je regarde leur performance. Ils forment l'un des groupes de jazz fusion les plus vendeurs sans doute aux États-Unis. Au cours de ces 25 albums, leur ligne directrice, elle se modifiera plusieurs fois. Elle s'orientera notamment vers le smooth jazz, mais nous les écoutons ici dans un style purement jazz rock. On ne peut pas s'empêcher d'entendre des similitudes avec Uzeb ou notre fameux Sixoun dans ce titre, Shaker Song, Spiro Gyra.

Et ben voilà, c'était Spiro Gyra, je tenais à vous le faire écouter, c'est un groupe assez peu connu. Bon, le morceau, il dure 10 minutes et 16 secondes. Alors, ben, j'ai pitié de ceux qui n'aiment pas ce style de musique, parce que les propos de cette émission, c'est de passer un peu de tous les styles, en espérant que ça plaise à tout le monde. Mais je suis bien persuadé que le jazz étant tellement varié dans ses morceaux, je suis persuadé que tout ne peut pas plaire à tout le monde. On va donc continuer avec quelqu'un qui lui a fait partie des guitaristes qui ont accompagné le jazz pendant des décennies. Il était né en 1944 et il sera élu guitariste de l'année 2004. Vous voyez la jeunesse à 60 ans par le magazine américain Downbeat, donc il a nommé guitariste de l'année. Une juste récompense pour celui qui avait commencé sa carrière professionnelle à l'âge de 17 ans. Il s'appelle Pat Martino, pardon. Ce guitariste s'appelle Pat Martino et nous écoutons « We'll be together again ». Pat Martino.

Virage total, changement radical de musique, c'est comme ça quand on est borderline. On se permet de franchir les murs des sons et des styles. Et déjà 20 ans que ces deux compères avaient enregistré ce tube magnifique, Richard Bona et Salif Keita, Kalabankoro.

0: Eh bien, après l'Afrique, allons-nous rafraîchir avec le trompettiste norvégien Nils Petter Molvær. Il fait partie de cette génération de musiciens imprégnés de musique contemporaine, mais il est néanmoins un des pionniers du New Jazz. Ça fait longtemps qu'il fusionne le jazz, le rock et les musiques électroniques. Il a donc tout à fait sa place sur Borderline. Nous l'écoutons ici dans le disque qu'il a vraiment révélé en 1997, et le disque se nommait Khmer, Nils Petter Molvær.
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Voilà, c'était Niels Peter Mulvaer, son disque phare qui s'appelle La Khmer. Et on continue avec un autre trompettiste, mais celui-là, je l'apprécie vraiment. Je suis tenté de ne pas le présenter, tiens, de dire simplement Roy Hargrove et puis de monter le potard.

un standard parmi les standards, sans doute le morceau qui aurait fait aimer le jazz à des milliers de personnes dans les années 70. Voici l'hymne hard bop de Lee Morgan nommé The Sidewinder. J'ai choisi pour vous ce soir une version enregistrée en live à New York en 1972. Et ceci sera le dernier enregistrement de Lee Morgan parce qu'il sera abattu, comme vous le savez, sur scène par sa femme. Quelques mois plus tard, Lee Morgan, The Sidewinder.

Ah ben, Madame Morgan, vous avez tiré trop tôt sur votre mari. Il avait sans doute encore plein de choses à nous dire. Bon, on ne va pas s'immiscer dans les affaires de famille. Vous êtes toujours en direct sur RTR pour ce Borderline et nous continuons avec ce disque nommé Star. Et c'est juste bien trouvé comme titre parce que ce trio est composé de Miroslav Vitus à la contrebasse, Peter Eskin à la batterie et au saxophone, le producteur-compositeur Jan Garbarek. Rose for you.

Ah oui, un petit peu dur à contenir ces envolées superbes du saxophone de Jeanne Garbarek. J'espère que je n'aurai pas trop saturé les oreilles. Encore une ambiance qui est devenue une ambiance classique. Elle a été enregistrée à l'époque où Herbie Hancock composait du jazz fusion avec ses amis les Headhunters. Il essaye là ses différents synthétiseurs, ses nouveaux joujoux à l'époque. Sur ce disque, on entendra des mini-moogs et autres prophètes. Je vous propose d'écouter Spiralism. Prisme, Herbie Hancock.

On va continuer avec un extrait d'une série de 5 disques produits par le batteur Billy Cobham. Cette série est nommée Drum and Voice. Alors Drum and Voice volume 1, 2, 3, 4, 5. Si vous les avez, je pense, gardez-les. Ils doivent valoir quelques centaines d'euros, ces CD. Et dans cette série, il a réuni une vingtaine de musiciens du monde du jazz et du rock. Wireless Communication, c'est le titre de ce morceau où on entend cette machine rythmique qui est Billy Cobham à la batterie, sur laquelle va s'envoler le solo de guitare de Mike Stern.

Eh bien, pour finir cette émission, mais mon Dieu, le temps passe trop vite. Si vous avez des solutions pour le ralentir, bah vous écrivez à RTR, je suis preneur. Le quintet de référence maintenant dans le jazz moderne, enregistré en 1967. Voici Miles Davis, voici Ron Carter, voici Tony Williams. C'est le cinquième homme, c'est le saxophoniste, celui qui a composé ce merveilleux footprint, monsieur Wayne Shorter. Le disque, c'est Miles Smile.

Eh bien, merci une fois de plus d'avoir écouté cette émission. J'espère que vous aurez apprécié cet assemblage de titres qui finalement aura été plutôt au cœur du jazz ce soir plutôt qu'au bord dans les frontières. À bientôt pour un autre Borderline. D'ici là, bon courage à toutes, bon courage à tous et puis portez-vous bien.

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